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1: 3h.
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2: Salut tout le monde, ici Fanny Côte Jésus sur Bip Radio. 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

0: Il sera
1: 4 heures.
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3: 5h.
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0: 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Il est 6h.
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0: Bonsoir à toutes, bonsoir à tous. Quel plaisir de vous retrouver pour cette tranche. Vous êtes sur Bénin Info Première 106 en bande FM et sur bipradio.com en ligne. Et vous êtes bien évidemment sur votre émission Allo Bip, votre libre antenne. Et dès à présent, vous pouvez commencer par nous appeler au 01 52 52 67 67 ou au 01 90 77 05 05. Les principes de cette émission n'ont pas changé, pas de calomnie, pas de mensonge, pas de diffamation et surtout on s'exprime en toute courtoisie. Vous avez 2 minutes de temps de parole et pour cette émission, pour ce numéro, manipulation technique, Razak Moussa ce microphone, Léonard, Claudel, Sonéquan, Allo Bip, c'est parti. Nous accueillons le tout premier Léo Sécande, bonsoir.
1: Oui, bonsoir, monsieur Claudel Sonéquan.
0: Comment allez-vous?
1: Je vais très bien, Vierret Wimbo depuis Fokwe-Fantra.
0: Nous vous écoutons.
1: Voici ma préoccupation. Je vais directement sur le préfet de l'Atlantique, son excellence Raphaël Akoteyan, de faire sa descente pour le village Taonou, l'arrondissement de Gakpo, commune de Ouidja, pour rencontrer la situation dont il rencontre. Ce n'est pas bon. Vous avez sorti une décision pour les aider au moins. Donc, aucune autorité de tutelle n'a pas pris cette décision pour travailler là-dessus. Ce n'est pas bon. Les gens sont inondés. Les maisons sont inondées. Les reptiles sont les propriétaires. Même les poissons. Les moustiques contaminent avec de la maladie. Donc, aucune personne n'a été allée soulager la peine. Ce n'est pas bon. Vous-même, il faut venir voir la situation. Deuxième préoccupation, je vais sur le maire de la ville de Ouidja, M. Christian Fouten, de penser à améliorer les voies qui sont impraticables dans l'arrondissement de Gakpo, commune de Ouidja. La pluie a cessé de tomber. Mais il fallait améliorer un peu les voies. Et troisième, je vais sur le ministre des Travaux Publics, M. Georges Allais, de penser à nous trouver au moins une entreprise pour nous réaliser une bonne voie à nous. La voie qui tient devant le marché de passer à Toribo, nous souffrons sur cette voie. Il fallait nous trouver au moins pour réaliser une bonne voie à nous. Merci, mon cher ami Claudel Sonéquan. À grande soirée à vous.
0: À grande soirée à vous. Bonsoir, 90.
2: Bonsoir, madame, monsieur Sonéquan, sans oublier madame Rachidat et votre technicien du jour. Voilà, chaud d'attente depuis le stade du feu général Mathieu Kergo.
0: Nous vous écoutons.
2: Merci bien. Monsieur Sonéquan, je vous amène à Cocody, dans la ruelle qui fait face à la pharmacie Concorde. Vous savez que cette dernière pluie, là, la zone est inondée. Donc, il y a une maison où il y a les herbes ont poussé. Donc, la dame ne peut pas avoir accès dans sa maison. Donc, elle a des soucis. Mais le voisin qui est un commissaire en train de lui mettre la pression pour qu'elle rentre dans l'eau pour débroussailler sa maison. Une vieille dame, elle ne peut pas. Même si on amène les sapeurs-pompiers ainsi que la mairie sur les lieux, c'est avec les engins qui vont pomper l'eau d'abord avant de débroussailler la maison. Elle-même, elle a déjà des soucis pour rentrer dans sa maison. Donc, elle ne doit pas subir de la pression. Donc, si le commissaire a les moyens là, peut amener motopompe pour l'aider cette dame-là. Elle, physiquement, elle est faible. Donc, moi, je me suis déplacé sur le terrain hier et j'ai trouvé sa gauche. Elle ne peut rien faire pour les gens. Elle a même déjà investi beaucoup pour la maison pour subir encore cette pression-là. Donc, ils doivent attendre que ces pluies-là cessent. Tout le monde a des soucis, y compris moi-même. Donc, nous attendons que ces pluies-là cessent pour qu'on puisse trouver des solutions favorables à nos soucis. Le autre sujet, je continue toujours d'inviter la population, surtout nous les hommes. Faisons très attention pour ne pas tomber sur le coup de la loi. Coups et blessures volontaires sur les femmes, violences sur femmes. Attention, il y a des lois qui protègent suffisamment les femmes pour ne pas aller tomber sur le coup de la loi. Donc beaucoup sont dans les prisons à cause des coups et blessures volontaires sur les femmes. Donc si vous avez des soucis avec la femme, sortez de la maison et allez prendre de l'eau fraîche et rentrez à la maison. Vous allez voir que c'est la femme même qui va vous servir à temps. Donc attention les hommes. attention aux violences faites sur les femmes. Et nous allons demander à la police républicaine de mettre la pression sur les motocyclistes, y compris les topa-topa, qui sèment le désastre sur nos voies. Ça veut dire que les stationnements anarchiques, vraiment, avec les apprentis, là, c'est le grand désordre, M. Sonnet-Yfond. Nous demandons à la police de sévir. Paul Solaton, vous remercie. Bonne journée, peuple Bénin. Que Dieu nous garde.
0: Bonne journée à vous. Bonsoir, Second 2.
3: Oui, bonsoir, M. Sonnet-Yfond.
0: Comment allez-vous?
3: Oui, ça va bien. Comment vous allez?
0: Ça va. On vous appelle?
3: Je remercie toute l'équipe de la BIT FM.
0: D'accord. On vous appelle?
3: Je vous appelle de Toba. Et ma présentation, c'est.
0: Comment vous appelle-t-on?
3: Oui, allô?
0: Votre nom?
3: On m'appelle Prosper Azifan. Je vous appelle de Toba.
0: Nous écoutons.
3: Oui. Et ma présentation, c'est tout. Je veux remercier les deux journalistes qui animent mon cours. Hein. Et je parle de M. Dautin et Badotoli. Ils ont amené quelque chose aujourd'hui, surtout M. Badotoli, ce qu'il a amené aujourd'hui, c'était très important. Concernant l'argent qu'on refuse, on dit qu'on ne refuse pas l'argent. Mais les gens continuent toujours de refuser l'argent. Ils continuent toujours de refuser l'argent. Et encore, ce qui est pire dedans, quand vous achetez quelque chose, et si c'est 1000 francs que vous avez acheté quelque chose de 500, on peut vous donner un billet cloué ou bien déchiré de n'importe quel comment. On va dire que si vous ne tenez pas, on va appeler la police. Bon, quand est-ce que vous allez tenir ça, pour aller au service? Du coup, on est obligé, on se donne ça. Bon, ce que moi je voulais dire tout simplement, pour ne pas aller loin, je demande au gouvernement, notre cher président Wadaï, de faire tout ceci pour que s'il y a une banque, on peut aller changer ces billets, les anciens billets que les gens, ils ont dans leur chambre de quoi la cacher tout longtemps. Ils se fatiguent vraiment. Et si c'est une banque, on peut aller changer, on peut leur dire, on peut dire ça, et ils peuvent aller changer ça. Et c'est mieux. Sinon, le problème se pose toujours. C'est pour ça qu'on dit qu'on va appeler police. Ça veut dire quoi? Quand tu amènes l'argent, même si tu peux amener un billet propre, nous, on va te donner de n'importe quoi. On va dire qu'on ne refuse pas l'argent, mais ce n'est pas ça. Moi, je refuse. Des fois, je refuse. Je dis qu'il n'a pas gardé ça. Je suis obligé d'ajouter après. Pour cet argent-là, je termine avec. Et ça ne va pas.
0: Finalement, qu'est-ce que vous dénoncez? S'il y a une mesure qui refuse, attendez, s'il y a une mesure qui interdit qu'on refuse l'argent et que vous-même vous affirmez que vous refusez l'argent parce que les billets seraient froissés,

0: Comment allez-vous?
1: Je vais très bien. Et chez vous?
0: Ça va, on vous appelle?
1: Hier ou pas? Nous
0: vous écoutons.
1: Merci bien. Monsieur le journaliste, la douane frappe un grand coup contre le trafic criminel. Les douanes béninoises viennent de franchir une étape cruciale dans la protection du territoire national grâce à la vigilance exemplaire du service régional de lutte contre la fraude. Atakora Donga, mené par l'inspecteur de première classe, Monsieur Papé Laurent Mekou. Une redoutable cargaison a été stoppée l'ex-silas Sona Oulou Djougou. Monsieur le journaliste, cette opération s'inscrit dans une dynamique de contrôle intensifiée portée par le directeur général des douanes, le colonel Rauf Malekhansou. Les succès récents de l'institution s'enchaînent avec force face aux défis de sécurité actuels et à la menace terroriste. La douane béninoise confirme son rôle pilier aux côtés des forces de défense et de sécurité. Modernisation des moyens, exploitation stratégique du renseignement et présence offensive sur le terrain. La sécurité de la population reste la priorité absolue. Nous remercions les disciples de ces Mathieu pour le travail contre la fraude douanière.
0: D'accord.
1: Hier, on passe. Je vous remercie.
0: Merci à vous. Bonsoir, Sécandeux.
2: SES, bonjour.
0: Bonjour.
2: Eugène Oignon a promis de s'arrêter.
0: Nous vous écoutons.
2: Depuis plus de 6 mois, le chantier est à l'arrêt sur la voie qui passe devant l'église Patita, commune de Calavi, et depuis 6 mois, les populations souffrent. L'entreprise a disparu. Aucun nom sur le site. Aucune plaque. On parle de jaunes, les Chinois. Mais aucune trace officielle. Une entreprise fantôme. Les usagers galèrent. Déviation impraticable, poussière, embouteillage. Les boutiques sont fermées. Plus de clients. Des commerçants au chômage. L'activité économique au coma. Et le pire, oui, le pire, les taux écravent. On les fait sur la voie. Nos enfants louent pieds nus et se blessent. C'est de la négligence. Comment le marché peut démarrer et s'arrêter 6 mois sans réaction? Où est le contrôle? Où est la mission de contrôle? Un chantier sans nom, c'est un chantier sans responsable. J'interpelle, oui. J'interpelle la mairie du Calamou. Venez constater. Donnez-nous le nom de l'entreprise et la date de reprise. État central, ministère des TP, 6 mois d'abandon, c'est trop. Sanctionner, résilier, apprenez. On ne laisse pas des tôles rouillées piéger nos enfants. On ne tue pas le commerce pour attendre. Paquita mérite une route, pas un dépotoir. Oui, Paquita mérite une route, pas un dépotoir. Que les travaux reprennent maintenant. Réveillez-vous. Autorité, mairie et cas central. Vite, bonne journée à vous, SCF.
0: Bonne journée à vous. Bonsoir 90.
3: Bonsoir, monsieur Comtesse Sonaïko.
0: Comment allez-vous?
3: Ça va très bien.
0: On vous appelle?
3: Appelez-moi Abraham Bouillon.
0: Nous vous écoutons.
3: Merci. Et monsieur Comtesse Sonaïko, et il y a un phénomène qui se passe chez nous. Et nous courons des risques au Bénin, des risques de tremblement de terre. Le dragage, l'exploitation du sable aux abords des agglomérations. C'est dangereux ce qui se passe. Les gens sont en train de tirer du sable du dessous des maisons des gens. Et les maisons sont

0: sont pas bons. Des zones qui ne sont pas inondables sont inondées aujourd'hui. C'est grave ce qui se passe. Nous avons les cours d'eau. Le fleuve Winnie est là. Et là, ils sont là. Mais quand les gens aillent extraire le sable dans le lit de ces cours d'eau, il y a suffisamment de sable dans le lit de fleuve Winnie. Lors de la période de décrue, c'est des tonnes de sable qu'on trouve dans le lit de ce fleuve. Et pareil aussi pour les autres cours d'eau. Hein? Les populations souffrent. Je demande au président d'arrêter le massacre. Il n'a qu'à prendre un décret purement pour suspendre les exploitations du sable au niveau des abords des agglomérations et de les envoyer sur les contours. Ils aillent chercher du sable là-bas. Deuxième préoccupation, je demande au haut commissaire à la sédentarisation. Nous sommes en période de pluie. Les travaux champêtres ont commencé partout. Il prenne son bâton de pèlerin et qu'il utilise les radios de proximité, les radios locales pour sensibiliser les éleveurs qui leur demandent de ne plus orienter les troupeaux de bœufs dans les champs des paysans afin que les bagarres diminuent, les pertes en vie humaine diminuent. Il n'a qu'à prendre son bâton de pèlerin pour accomplir cette mission.
1: D'accord.
0: Les produits vivriers, nous en avons besoin dans notre pays.
1: C'est compris.
0: Voilà mes préoccupations. Agréable soirée à vous et aux Béninois.
1: Bonne soirée à vous. Bonsoir, Secondeux.
2: Bonsoir, monsieur le journaliste.
1: Comment allez-vous?
2: Eh bien, je sais, j'avais encore un défi, j'ai mis quoi dire.
1: Nous vous écoutons.
2: Je commence par le pont de Djonou. Il va falloir que l'État y mette des bouchées doubles pour pouvoir le faire parce qu'entre-temps, il y avait une entreprise qui était arrivée. Mais la politique a passé par là, patati patatra, ils ont ramassé encore les critiques qui sont partis. Mais le terrain, j'ai toujours dénoncé en ce qui concerne le pan du mur Est qui a fil électrique de l'Est qui pend sur les appartements de bonnes dames. Ce n'est pas lorsqu'il y a un problème qui viendront maintenant nous faire maintenant Papa Noël, c'est-à-dire bonne vision comme papa. Et la mairie est là. Nous avons toujours dénoncé cela. Au contraire, maintenant, c'est venu même creuser sur le terrain, là où les gens se jouent pour leur donner une bonne cheville, c'est-à-dire ne pas avoir mal aux chevilles, bien comment. Revenez voir sur le terrain. On a creusé sur le terrain, sous l'ordre, ils ont eu l'autorisation, on a creusé pour pouvoir planter des appartements parce qu'on veut faire le jeu de petit camp. Il va falloir savoir que les terrains de jeu ne sont pas dégradés. Je terminerai en disant, en ce qui concerne le problème de l'installation des circuits, nous allons toujours demander, jusqu'à ce depuis janvier qu'on a terminé cela, nous allons toujours demander cela pour que cela soit quand même, parce que cela n'honore pas la République par rapport à cela. Et je terminerai en disant, en ce qui concerne notre Yemi Kodji, il va falloir venir voir ce que nous, de la traversée de Yemi Kodji, nous demandons aussi à du deuxième arrondissement de venir nous donner seulement quelques gravats. Merci, monsieur le journaliste. À bientôt. Ciao.
1: À bientôt. Bonsoir, 90.
3: Bonsoir, monsieur Sonek.
1: Comment allez-vous?
3: Ça va bien, oui. Là.
1: On vous appelle?
3: On m'appelle Agathon Florent.
1: Nous vous écoutons.
3: Ma première préoccupation, j'invite au député, monsieur Diego Messant Didier, le CA de sa vie, Eliora Brice, de faire tout possible que pour réfléchir sur l'arrondissement de sa vie dans le 15 août. Parce que nous demandons beaucoup de choses. Et il y a des choses qui sont capables à nous. L'eau est la source de l'homme. La pharmacie qu'ils ont fermée. Et maintenant, on demande ce truc depuis des décennies. Et maintenant, personne ne réalise. Le 15 août, quand les autorités sont arrivées avec eux, vous faites tout possible pour nous trouver au moins les quatre deux choses dedans. Ma deuxième préoccupation, la voie qui quitte passer en allant vers Lada, chaque jour, il y a de l'accident là-dessus. Et les nids de poule, ça grandit de jour en jour. Et se double de jour en jour. cherchez-nous un projet pour réaliser cette voie, parce que nous souffrons. Ma troisième préoccupation, la voie qui est en face de CG, ça veut dire qu'il y en a la nouvelle, la pluie vient de chercher. Venez aménager cette voie et nous serons de passage. Et j'invite la police républicaine de Savi, que les Kobotos qui n'ont pas de firewood dans la nuit, de faire tout possible pour les arrêter. À demain, monsieur Sonnet.
1: À demain. Bonsoir, 52.
4: Bonsoir, Bénin Info Première, la radio qu'on ne quitte jamais, Léonard Kone Sonnet et Razaki Moussa.
1: Comment allez-vous?
4: Nous rendons grâce au Père Céleste et chez vous.
1: Ça va, on vous appelle?
4: Mathieu, rendons-nous au bout du fil.
1: Nous vous écoutons.
4: Ma première préoccupation de ce matin, une mission des moyens. J'invite encore une fois les autorités communales à se pencher sur cet outil GPS pour la direction des affaires domaniales de la commune de Saint-Mépodi. Et je reviens encore toujours de la commune de Saint-Mépodi pour demander à la municipalité, à l'équipe actuelle, que ce que nous vivons sur nos différentes voies de la commune, ça sort de l'ordinaire et cela ne les honore du tout pas. Le cas du tonçon quittant l'église catholique de Diapa, à Papa Clébonou, ce n'est pas sérieux. Nous vivons le matin sur ce tronçon. Et dans le même registre, je vous amène sur la voie quittant Yopa ou Weke. Ce n'est pas bien, chers autorités. Veuillez bien écouter nos cris de cœur et venez à notre secours. Je voudrais vous demander ce matin de bien vouloir nous organiser un plateau, je m'adresse comme ça à la rédaction de Bible Radio, d'inviter le ministre ou les autorités du ministère de l'économie sur le dossier de ces entrepreneurs qui ne sont pas payés. Ça quoi, ce n'est pas bien. Et pour raccrocher ce qui se passe dans le marché de Guédo, j'invite la municipalité d'Abomey Kanabi à nos cœurs le maire à bien vouloir s'imprégner de ce dossier pour siffler la fin de ces magouilles rançonnées que nous espérons. Mathieu, retournons-nous. La voix des sans voix, longue vie à Bible Radio, et que Dieu nous protège.
1: Merci à vous. Bonsoir 90.
5: Bonsoir, monsieur.
1: Comment allez-vous?
5: Très bien, et chez toi?
1: Ça va, on vous appelle?
5: C'est la journée.
1: Ça se passe bien.
5: Paul Raoul, oui.
1: Nous vous écoutons.
5: Beaucoup de détresse de cet après-midi s'adresse justement à notre très cher président Wadaï. Monsieur Sénéfon, pardon, permets-moi de remercier à cette occupation. Monsieur Wadaï, je sais que tu es un homme de cœur et que l'administration est une continuité. Je te prie de penser au dossier de l'ICCLI sponsor pour que la pauvre déposante ait la paix, la joie, la quiétude dans le foyer. Monsieur Wadaï, ce que votre étude n'est pas pu faire, vous pouvez les relever ici. Et puis le Dieu vous le rendra support. Madame Sylvie Masson, Monsieur Emma, maintenant, sont tous interpellés sur ce dossier. Monsieur Sena et moi, aussi du programme.
1: Bonne journée à vous. Bonsoir, 52.
6: Bonsoir, Radio Bip.
1: Comment allez-vous?
6: C'est Monsieur Dagba Nicolas qui vous appelle depuis février Delhi.
1: Nous vous écoutons.
6: Vraiment, moi, mon problème, c'est quand tu vois mon quartier Tinkon. Le dragage, avant, l'eau ne verrait jamais là. C'était du sable, une zone sablonnée. Et l'eau ne verrait jamais là. Maintenant, le dragage qu'ils ont fait avec l'eau a commencé par venir là. et c'est ces choses-là, cette petite chose-là que j'ai fait, qui arrive, que j'arrive à atteindre les deux bouts dans ma vie. Voilà, maintenant, j'ai travaillé durant des années là-bas, tout a été compliqué, je ne comprends plus rien. Donc, si il peut m'aider à quand même me payer, il a une somme qui appelle mon nom, et il a pris de la sauvegarde, j'ai sauvé, cabinet d'avocat, 8 millions, il peut arriver à me payer ces 8 millions-là. Voilà, maintenant que le quartier est gâté, il y a des problèmes. Là-bas, maintenant, c'est ça que je vais atteindre. Et je ne bénéficie même pas de retraite, mais malgré que j'ai assis dans le travail, maladie professionnelle, tout. Donc, ils doivent m'aider pour ces choses-là. Pour quand on va bénéficier les 8 millions, je les en prie. Bon, de deux, à arriver ici, vraiment, on a planté des poteaux dans les boussoles un peu partout, mais nous, nous sommes à côté du bouton ici, on n'a pas eu de poteaux, rien. Et les toits d'arrêt tombent par terre des fois, et les innocents passent. Et donc, il faut quand même qu'on pense à l'avenir. C'est les innocents, l'avenir. Donc, il faut qu'on pense à l'avenir pour ne pas mettre leur vie en danger. Donc, l'État n'a qu'à quand même essayer de penser à nous pour quand même cesser, pour que ces jours-là cessent. Merci, c'est tout ce que j'ai à dire. Bonne soirée.
1: Bonne soirée à vous. Bonsoir, 90.
7: Oui, bonsoir, mon cher journaliste, M. Léonard Claudel, son écran.
1: Comment allez-vous?
7: Nous allons bien chez vous.
1: Ça va, on vous appelle.
7: Apollinaire, Tonflotin, je vous appelle de la devanture de la Cour des comptes à Porto-Novo.
1: Nous vous écoutons.
7: Nous vous remercions. Ma première préoccupation félicite l'ex-ministre de l'énergie, M. Jean-Claude Rousseau, par rapport à l'action sociale. Félicitations à vous, M. Jean-Claude Rousseau, qui accompagne le gouvernement dans le social, tel que nous voulons. Si tout le monde pouvait faire comme ceux qui accompagnent le chef de l'État dans le social, il y aura moins de soucis dans le pays. C'est pourquoi nous passons par ce canal pour remercier M. Jean-Claude Rousseau. Félicitations à vous et paix et joie à vous. Longue vie à vous. Deuxième préoccupation, interpelle le gouvernement en place, en l'occurrence le maire de la ville capitale. Par rapport à la nouvelle voie quittant la place de l'indépendance qui doit passer par le carrefour Miss et joindre le carrefour Davout. Ce chantier a démarré en 2023. Ça n'a même pas fait 6 mois. Le chantier est bloqué jusqu'à présent. Nous demandons très respectueusement au maire de la ville capitale de bien vouloir mener des démarches nécessaires pour que ce chantier soit allé à terme. Troisième pour terminer, interpelle très respectueusement Madame la ministre des Affaires sociales par rapport à nos cas d'égalité des chances. Madame la ministre Véronique et son volet. Très respectueusement, nous vous demandons de bien vouloir penser aux distributions de ces cas d'égalité des chances pour qu'on puisse jouir la prise en charge en fonction des affections retenues. C'était mes préoccupations de ce soir. Je vous rends l'antenne. Bonne journée et à demain pour un autre numéro qui plaît à Dieu.
1: À demain. Bonsoir, 52.
8: Bonsoir, mon journaliste.
1: Comment allez-vous?
8: Ça va bien pour le moment et ça va pas toujours. On m'appelle pour nos guides de Vida. Je vous appelle de Vida, Kati Soubaye.
1: On vous écoute.
8: Ma première occasion, journaliste. Nous sommes en train de dire, et on doit dire toujours, c'est-à-dire à Vida, c'est une ville historique. Quel blanc qui va descendre à l'aéroport qui ne va pas demander Vida? Pourquoi j'ai entendu dire ça? Ouida n'a pas de gare routière. Dans le temps de notre président Patrick Talon, ils ont venu arracher notre gare routière de Ouida maintenant. Ça fait plus de 10 ans, on est en train de rentrer dans 10 ans. L'arrivée du président. Et nous sommes en train de dire à notre frère Côte-Conomque d'aller là-bas, de chercher. Notre gare routière a beaucoup de choses. Maria est là. Où est là? Tout est là dans notre gare routière de Ouida. Aujourd'hui, maintenant, on n'a pas. Pourquoi? Ce n'est pas bon, il faut chercher du gare routière. Ouida a toutes les choses. Parce que vous-même, joli, tant d'efficience, joli, à la fin, je dis, pourquoi le gare routière ne peut pas rester à Ouida? Nous voulons ça. Très bien, vous avez ça. Je suis en train de créer pour dire à Djebadi, le pont de Djebadi va tomber bam-bam. Le président de notre président, Patrick Talon, nous a fait un nouveau pont. Nous sommes très, très contents. Continuez pour partir à la plage de Ouida et continuez à Cotonou. Nos frères qui sont côté là, au bord de la rivière là, Si on leur dit que de leur dégager, de les a dégagés tout le monde. Il faut leur dire que le préfet n'a qu'à leur dire de faire construire des briques, sinon ce n'est pas bon. Ils sont en train de pleurer jour au jour. On va dire, il vient encore, il vient encore. Ils sont vraiment, ils ne sont pas bien à la plage là-bas. Et ils sont des fils du Bénin. Vous allez voir des Bakenon, des Zofungo, et des Ayosso, tout le monde. Ils sont des autochtones de Ouida. Et ils habitent à la plage. Je suis en train de dire, à ta vie, je ne peux pas oublier. Mon Dieu, ils à deux plus
1: à demain. Bonsoir, 90.
9: Bonsoir, monsieur.
1: Comment allez-vous?
9: Bon, rendons grâce à Dieu de votre côté.
1: Ça va, on vous appelle?
9: Appelez-moi pour être parti Porte Nouveau.
1: Nous vous écoutons.
9: J'ai deux préoccupations. La première, la voie qui tient parfois à Béo Kouta, dans la première, comme une de Bono, passons par à Dibou à Dibou, à Tempépé, je suis la voie intéressante pour Nouveau, Bobet, est dans un état de dégradation très avancée. Et c'est l'une des voies principales qui relie les communes de la famille à ceux du plateau. La dégradation avancée de cette voie fait que les massifs de la commune ne s'animent. C'est pourquoi nous passons par le canal pour demander à notre chef de l'État, une excellente voie d'avis, de penser au bitumage de cette voie pour soulager la peine de cette population. Deuxième préoccupation, le CGA, arrondissement de Bounou, manque beaucoup d'infrastructures. Nous demandons, monsieur le maire de la commune de Bounou, avec des bonnes volontés, de jeter un regard favorable sur le lieu d'apprentissage. Et nous passons aussi par le canal pour lancer un appel vivant à la population de Wenekwe. Dépenser à ce sujet pour l'approcher des questions de l'État dans la commune de Bounou. Monsieur Claudette, très belle soirée à vous.
1: Bonne soirée à vous également. Bonsoir, 52.
10: Bonsoir. Bonsoir, mon grand frère Joël.
1: Comment allez-vous?
10: Bien, bien. Bonsoir, ma chère Joël.
1: On vous appelle?
10: Oui, mon nom s'appelle Droitien.
1: Nous vous écoutons.
10: Depuis Porte Nouveau, Adra, on est pas envie. Bon travail, hein.
1: Merci.
10: Je vous avais vous, Radio, là. Mon première préparation, je dis mon président Romain Wadaï. La voix allée de Dor et Kaki à papa, la voix là, n'a pas de beaucoup, il est gâté. Elle est encore. Le feu, il ne travaille pas dans la voie là. C'est quand il est là, dans la voie, c'est le président Martinique qui est tout le temps, il va te donner ce que je veux faire la voie là. La voie là, il se dit, il va faire la chose là. Il change la pandémie, il y a encore le feu là, ça c'est bon. Il y a encore ce feu tout là, c'est voie, à papa, il fait les pneus, il fait le quartier là, il fait les pneus tout quoi. Il dit, le Wada, il va faire des. L'autre va venir, il va faire des venir là-bas, il fait ça. Le Porte Nouveau va tout en jeu. Et je dis, mais Adra, jamais. Avoir, il est allé à Adra de Dandaho, je vois le président Talon l'a fait. Avoir la lampadaire, la voie là, ça plaît beaucoup dedans. Et encore, la lampadaire, beaucoup, il est monté là, beaucoup, il ne travaille pas. Je dis, il va faire le travail là. Il va appeler, il va contrôler la chose là. Il va faire ça, c'est bon. Et encore, là, il est beaucoup dedans. Parce qu'il faut détruire le pays, il va ramasser les sables là. C'est bon. Merci, mon grand journaliste. Il va bien à Dieu là. Amen. Amen. Amen.
1: Merci à vous. Bonsoir, 90.
11: Bonsoir, mon cher journaliste.
1: Comment allez-vous?
11: Mon nom, c'est Moussa Alédo à l'appareil de Sengbayano à Cotonou, dans le 3e arrondissement de Cotonou.
1: Nous vous écoutons.
11: Et mon cher journaliste, et nous constatons depuis toujours un comportement anti-citoyen au niveau de la population. Mais après asphaltage de la ville de Cotonou, cela persiste et nous ne voulons pas la dégradation de nos rues. construit à grands frais par l'État. Il s'agit d'un transport de fer à béton d'une façon qui se trimballe après l'avoir accroché de façon pendante et qui traîne dans les rues et jaillissant des étincelles. Cette manière de transporter les fers à béton le long des rues expose le transporteur à un accident de circulation dès qu'un motocycliste ou une voiture par inattention monte sur le fer par derrière. Pire, si c'est une route goudronnée, cela laisse des traces qui peuvent à la longue dégrader la route. Ainsi, nous demandons aux forces de l'ordre, je demande au DG de la police, je demande aussi au préfet du littoral, ainsi qu'à tous nos hommes en uniforme et aussi le maire de Cotonou, ils n'ont qu'à décourager ce système de transport dans nos villes. Car ce que nous voyons avec eux, c'est ceux qui ont des sentiers en construction, c'est eux qui font ça. Ceux qui construisent des maisons un peu partout, au lieu d'aller chercher des tricycles ou des voitures pour prendre des fers, c'est eux qui transportent les fers de cette manière. Ce qui gâte vraiment nos voies. Ça peut aussi causer beaucoup d'accidents et entraîner des morts. Nous ne voulons pas ça. Je veux que la mairie de Cotonou, le préfet du littoral, ainsi que les commissaires, nos hommes en uniforme, ils n'ont qu'à commencer par arrêter ceux qui transportent des fers de cette manière. Monsieur le journaliste, bon après-midi à vous. À demain.
1: À demain. Bonsoir, 52.
12: Bonsoir, monsieur.
1: Comment allez-vous?
12: Ça va bien, chez vous?
1: Ça va, on vous appelle?
12: Moi, c'est à dessous comme là depuis chaque été.
1: Nous vous écoutons.
12: Et moi, je vois que chaque année scolaire, le ministre des enseignements secondaires, à travers cette direction de départementale, emploie des bancs et des tables de bancs aux établissements. Malheureusement, le CGD de Sakété n'a jamais eu la chance d'avoir cet abban. Donc, j'invite le ministre des Enseignements, bon, si cette année, bon, à travers son directeur départemental du plateau, bon, si cette année, que si bon, le CGD de Sakété peut avoir la chance d'avoir cet abban, c'est bien pour ces élèves, quoi. Car il en souffre beaucoup. Donc, pour terminer, bon, je vais pour la quatrième scolaire. Vraiment, depuis l'année scolaire, je suis passé. Bon, une délégation était arrivée à l'école primaire publique de Bokidagbao. Bon. En disant que bon, cette école a bénéficié de quatrième scolaire, quoi. Donc, d'essayer la cuisine et le magasin. On a tout fait. Depuis, je me dis bien, aller se battre. Hein. Vraiment, même si c'était l'année passée aussi, ils ont encore repassé en disant de reconstruire la cuisine. Donc, avec ça, l'argent pour aller. Donc, s'ils sont à l'écoute là, bon, ils ne passent rien. Cette année-là, l'école publique de Bokidagbao dans la commune de Sakété la santé se connaît pas. Je vous remercie.
1: Merci à vous. Bonsoir 90.
13: Monsieur Léonard, bonsoir.
1: Comment allez-vous?
13: Je vais très bien chez vous.
1: Ça va, on vous appelle.
13: Après moi, Valentin Ayonou, en directeur de commune de Saint-Étienne.
1: Nous vous écoutons.
13: Merci, j'ai deux préoccupations ce soir. La première, vous savez, nous sommes en période de vacances et nos apprenants profitent de ce temps surtout pour aller chercher les remplaçants de CP ou de BPT. Alors, mon cher journaliste, nous sommes à l'aide du numérique. On ne peut pas continuer à laisser nos enfants se promener sur la voie, aller vite à Kourou en quête de tels documents. Moi, je voudrais demander tout simplement au gouvernement de trouver une plateforme électronique qui puisse permettre de télécharger ces documents, la préparation de ce que de l'EPC, pour que nos enfants évitent de se promener voir. Voilà ma première préoccupation. Ma deuxième préoccupation relative au fonctionnement au niveau de la police républicaine. Mon cher journaliste, vous convenez avec moi que tous les jours que Dieu fait, il y a un homme, un grand homme de politique qui se trouve au niveau des carrefours de nos grandes villes, Cotonou, Porto-Novo et autres. On dirait même que la mission principale de la police, c'est uniquement le contrôle routier et la verbalisation des contrôleurs. Alors que la mission principale aussi, c'est la propriété des biens et des personnes. Moi, je voudrais leur demander au directeur général de la police et de l'État de procéder à un règlement afin qu'on retrouve un grand nombre de policiers dans le Nord, dans le Septentrion, dans le Septentrion du Nord. Quand vous allez dans le Nord, mon cher journaliste, on ne rencontre pas souvent la patrouille des policiers. Et c'est des zones qui sont des zones d'insécurité. Nous qui allons là-bas souvent, on s'inquiète parfois de notre vie. Que quelque chose nous attaque, comment on peut faire rapidement pour que la police vienne à notre secours? Ils ne sont pas bien, ils sont très nombreux à côté de nous, au carrefour, au différent carrefour à longueur de journée, mais dans le Nord, on ne les retrouve pas pratiquement. Ce n'est pas bien. Moi, je vois là mes deux préoccupations. Je vous remercie, c'était ma affaire.
1: Merci à vous. Bonsoir, 52.
14: Mon très cher journaliste de la radio Bito, comment vous vous portez?
1: Bien chez vous.
14: Ça va très bien chez moi depuis dans la commune d'Adjoum.
1: Si je parle,
14: sachez que c'est votre ami serviteur toujours à l'éducation depuis Adjoum, à proximité de Kader, non de la 50, comme je précisais toujours.
1: Nous vous écoutons.
14: Mon journaliste, ma première grogne va à l'endroit au directeur général de la police républicaine. Cela déjà fait plusieurs longtemps que je ne fais que parler à cause de moyens roulants et véhicules personnels dont notre commissariat d'Adjoum en a besoin. Vraiment, sans vous mentir, d'après mes multi grognes, le tiers directeur nous a envoyé le voiture qui pouvait nous servir la population, pouvant assurer la sécurité des personnes et nos biens. La voiture, donc, qu'il nous avait envoyée chaque fois que Dieu nous réveille, cette voiture se trouve chez le mécanicien, toujours, tous les jours. Pourquoi cela? Oh, il a un adage qui dit, et lorsque vous voulez arracher un portable à votre enfant parce que vous vous craignez qu'il fasse tomber l'écran, il faut lui donner du bonbon. Il s'occupe du bonbon afin que vous lui arrachez du téléphone portable. Il faut donner ce qui appartient à César, à César. C'est ce que nous voulons. Et les forces de l'ordre de commissariat d'Adjoum se mettent à grincer les dents face à cela. Hier, un policier était venu chez moi en demandant, malgré que nous grognons, voilà la véhicule qui les avait envoyés. C'est grave, c'est horrible. Deuxième préoccupation, sans transition pour finir. Je voulais parler à cause de la voie, un tronçon qui était à proximité de Clôture de Sœur d'Adjoum, venant dans un grand village, dans un grand quartier appelé quartier d'Alanzoumé. Vraiment, ce quartier est un grand quartier et que c'est là que beaucoup de la population réside. Ce tronçon est complètement dégradé, cela il y a fait un certain temps. Nous demandons au gouvernement, dès qu'ils finiront la voie principale qui tend de Mécété jusqu'à Téléport, il faut qu'il en profite cela pour pouvoir nous réparer au plus tôt possible. Monsieur le journaliste, sublime journée à vous quand même.
1: Bonne journée à vous également. Bonsoir, 90.
15: Bonsoir, mon cher journaliste.
1: Comment allez-vous?
15: Ça va très bien, et chez vous?
1: Ça va, on vous appelle?
15: On m'appelle Bruno Léon.
1: Nous vous écoutons.
15: Oui. Ok. Et ma préoccupation est toujours la même. C'est une répétition même. Concernant le tronçon qui tend à Zorissé pour Aguémilarin. Monsieur le journaliste, à l'heure où nous parlons, nous sommes dans la saison de la crue. La crue a déjà démarré. Donc ça veut dire que le feu Wémé sort de son lit. De ce tronçon-là, à chaque saison, on enregistre des morts par noyade. Nous demandons au gouvernement de Ouada et de faire tout possible pour nous réaliser ce pont-là, le pont d'Aguémilarin, de nous réaliser ça, comme celle de Ouomé 1 et Ouomé 2, que le parti Talon avait réalisé en son temps. Parce que nous qui sommes là-bas, et en venant à Djon, c'est de l'eau. En quittant Azori, c'est pour aller à Djon, c'est de l'eau. Imaginez-vous, si quelqu'un tombe malade, où est-ce qu'on va pas pour aller au centre de santé? Voilà que dans ce village, il n'y a pas de centre de santé. Hein? Alors que ce troton regroupe 4 arrondissements. L'arrondissement d'Azorissé, de Gangba, de Démé, et Ouépa. Voilà. Hein? Ce tronçon est complètement dégradé. Donc, de nous aider à construire ce tronçon-là, car les étrangers empruntent cette voie pour venir au marché d'Azorissé. C'est ce que nous demandons. Je vous remercie.
1: Merci à vous. Bonsoir. 52.
16: Bonsoir, Léona.
1: Comment allez-vous?
16: On se porte à merveille à Kansoupa.
1: On vous appelle?
16: C'est M. Daïer, c'est bien.
1: Vous avez l'antenne.
16: Pour Léona, hier, il y a eu des points, problème là. La fermeture de groupe Grosse FM. J'ai un fait qui est parmi eux. Je dis de quoi ils souffrent, je ne peux pas vous dire ça. La rentrée s'approche maintenant, les enfants sont en vacances, la rentrée qui s'approche maintenant, ils se plaignent déjà. Ils se plaignent déjà comment les enfants vont commencer l'école. Je m'agenouille devant le président de la HAC, M. Loco. Je suis agenouillé devant vous. Essayez de voir la situation du Gouf FM pour que les gens reprennent le travail, sinon ça ne va pas du tout. Si vous vous rapprochez des gens qui ont travaillé là, ils souffrent beaucoup. Hein. Ils souffrent. Au moins, ils doivent venir, ils doivent attendre avec nos parcours du Vipo, ils n'ont pas souffert. Ils n'ont qu'à voir la chose. Je suis à genoux devant eux. Ils n'ont qu'à faire de voir la situation du groupe Golf FM. Monsieur Renard, je vous remercie.
1: Merci à vous. Bonsoir, 90.
17: Oui, bonsoir, monsieur le journaliste.
1: Comment allez-vous?
17: Je vais très très bien, garde la santé depuis quand il m'a libéré.
1: Nous vous écoutons.
17: Merci beaucoup, monsieur le journaliste. Cet après-midi, avant tout propos, permettez-moi d'abord de vous dire merci et de merci beaucoup à la radio. Je reste dans le département principal de la commune de Candy, en félicitant d'abord le conseil communal de Candy par rapport à la préparation des fêtes de l'indépendance qui aura lieu très bientôt. Nous avons constaté que le nettoyage, le balayage et comme la ville est en train de montrer déjà. Et qu'il y a une grande fête pour la commune de Candy. Et nous voulons passer par ce canal d'abord pour dire merci beaucoup à Mme le maire et en même temps la féliciter par rapport aux initiatives. En initiant le nettoyage de la ville de Candy et en invitant aussi les ressortissants des autres départements, qui prend le cas de la Donga, où nous avons invité du moins les ressortissants de la Donga et aussi nos amis du Nigeria, du Saïd Aïdé. C'est une bonne initiative parce que tout le monde doit mettre la main dans la pâte. Une autre situation, monsieur le journaliste, c'est de féliciter la police publicaine pour le travail que cette police peut faire après nos appels et surtout les produits illicites, Clamadol, que certains juges sont donnés à ces produits-là. Nous avons constaté que quand j'ai démarré la vérification des papiers de moto, le port de 4, ils sont rentrés encore dans ce domaine-là pour quand même amener les jeunes à comprendre que la prise de ces produits entre détruire leur santé. Et en même temps, sur la réalité, il faut rentrer ces produits. Il y a une bataille que le directeur départemental de la police est en train de faire. Mais là, on constate que c'est un chien bardo qui pense qu'il peut tenir la tête devant la police laquelle, mais ils sont très bien détruits. Alors, nous passons par ce caractère, merci beaucoup au directeur départemental. Pour finir très rapidement, si le temps permet, monsieur le journaliste, c'est toujours d'interpeller le gouvernement par rapport à la situation de la vente du ciment. Sincèrement, la fierté de cette ciment entre des décourager les populations. Et elles ont des grands projets, mais le prix du ciment, c'est seulement ce que nous le voyons que ce projet-là. Merci beaucoup, Agéa, je vous avoue. On se dit à demain.
1: À demain. Bonsoir. 52.
18: Monsieur Sonnet Con, bonsoir.
1: Comment allez-vous?
18: Ça va très bien, mon cher.
1: On vous appelle?
18: Moi, c'est Pierre Mimozoune depuis à Papa Midon.
1: Nous vous écoutons.
18: Merci. Les chefs de l'État sont les tyrans. M. Romiad Wadaï a reçu hier les commerçants du monde entier, M. Dangote. Monsieur le chef de l'État, moi je tiens à vous saluer de ce côté-là. Tout ce que nous, les populations, nous voulons pour vous. Vous avez raison à un commerçant d'en côté. Nous avons vous permettre tout simplement de faire tout possible pour penser, le temps de l'indépendance aussi, de penser aux prisonniers politiques. Monsieur le Président, je vous en prie de penser à ce côté aussi pour qu'on vous allez penser pour que la population va voir que c'est un jeune président qui est venu à la tête du monde, du Bénin. C'est ça que nous voulons pour vous. Deuxième chose pour venir, je voudrais demander aux populations dès que nous dénonçons quelque chose et les autorités à penser pour nous qu'il fallait que de respecter les autorités. Pourquoi je dis ça? Il y a, dans la commune de Sébékoyi, il y a une village qu'on appelle Yagbe, Kitan Yagbe, vers Kiton là. Vous allez voir que les autorités à placer des lampadaires des rayons soleil. Les populations, ils ont volé tous les batteries qui sont dedans. Et là où nous sommes, la voie Kitan Yagbe, vers Kiton là, c'est une hostilité totale. Vous voyez que c'est un péché que vous avez fait à vous-même. Demandons au commissaire qui se trouve dans les zones de Sébékoyi, Kitan, Kiton, Yagbe, comme ça, etc., de faire tout possible pour commencer à faire cette enquête pour nous. Ce n'est pas du tout bien. Le gouvernement a fait du bien pour vous et voilà ce que vous allez faire. Et aujourd'hui, maintenant, on tire, on dit la voie est totalement en sécurité. Le gouvernement a pas. Le gouvernement est déjà fait pour lui, non? Pourquoi?
1: D'accord.
18: Ils ont volé tous les batteries dedans. Ce n'est pas du tout bien.
1: Merci à vous. Merci. Vos 2 minutes de temps d'antenne sont écoulées. On va prendre un autre auditeur. Il est au 90. Bonsoir.
19: Bonsoir, mon très cher monsieur Donaïvon.
1: Comment allez-vous?
19: Comment est-ce que vous allez?
1: Bien chez vous?
19: Très bien. Salut à mon ami qui est de l'autre côté.
1: Razek, vous salue. On vous appelle?
19: Appelez-moi Saïd Renaud. Je vous appelle de Tonville, à la commune de Sébékoyi.
1: Nous vous écoutons.
19: Monsieur Donaïvon, vous n'êtes pas sans savoir. Ça fait un bon moment que nous créons. Que Sébékoyi est vraiment impraticable. Qu'est-ce qui ne va pas? Madame Apotrosou, la préfète, vous êtes interpellée. La voie qui s'en départ, catholique, vers Sébékoyi. C'est cette voie-là qui mène la mairie de Sébékoyi. Mais c'est un peu triste. Madame la préfète, vous êtes interpellée. C'est triste. C'est triste. Je ne mérite pas ça. Depuis qu'ils ont déversé des terres de sable sur la voie, il faut prendre le tracteur pour dresser sa main. Il faut combien de temps? Il faut combien de temps, monsieur Tari? Mathieu, le théâtre des faits, c'est triste, vous êtes où? Monsieur le maire, Thomas Souza, vous êtes où? Si vous êtes fatigué, démissionnez. Sinon, c'est triste, ça ne peut dire, ça ne va pas. Si vous êtes fatigué, démissionnez. Des fois, ne mérite pas ça. Nous vous avons soutenu. Mais allez-y, voir ce qui se passe à Deva. La voix qui peut capter du Deva. Mais c'est mes produits. Mais c'est triste. Bientôt maintenant, la rentrée. Les enfants vont piétiner où? Vont passer par où pour aller à l'école? Voilà, les cours de vacances ont commencé. Allez-y, voir ce qui se passe sur la voie. C'est triste. Tout soit, monsieur le maire, il faut que le président de la République change la tendance. Tel qu'ils ont fait, Luc a trouvé de Boycon pour Cotonou. C'est ce que nous voulons maintenant. Il faut que le maire de Sébékoyi va au Parakou, et de Parakou vient à Sébékoyi. Nous voulons des développements. Monsieur Kalek, vous êtes tous ce que j'ai à dire. Bonne soirée à vous.
1: Bonne soirée à vous. Mesdames, Mesdemoiselles et Messieurs, ainsi s'achève cette émission. Merci de l'avoir suivi aux manipulations techniques. Razak Moussa à ce microphone. Léonard, Claudel, Sonic Bon, à très bientôt.
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0: Nous sommes le jeudi 30 juillet 2026 et vous faites bien de nous rejoindre sur Bénin Info Première pour vous informer. C'est Bip Info 7h, voici les titres. Le Bénin ouvre une nouvelle page de son histoire institutionnelle. Ce jeudi, le Sénat tient sa séance d'installation concrétisant la réforme constitutionnelle de novembre 2025. Une institution au pouvoir inédit dont nous détaillerons les missions dans cette édition. Le dossier opposant l'universitaire Marcel Winato à l'Institut National de la Femme connaît un nouveau report. L'audience de ce mercredi consacrée à des questions de procédure a été renvoyée au 28 octobre prochain. Retour sur les enjeux de cette affaire dans ce journal. Elle loue une voiture et s'évapore pendant plus d'un an. Dans la nature, une femme s'est finalement retrouvée à la barre du tribunal d'Abomey-Calavi ce mercredi. Les détails à suivre dans un instant. Voilà pour les titres, le développement dans une pointe de seconde. Bonjour et bienvenue. Attention, si vous devez circuler ces jours-ci dans le centre-ville de Cotonou en raison des préparatifs du 66e anniversaire de l'indépendance du Bénin, la circulation est fortement perturbée sur plusieurs axes majeurs, notamment la route des Perches, le boulevard de la Marina et l'avenue Clausel. Jusqu'au vendredi 31 juillet, le trafic y est restreint entre 6h et 15h. La journée du samedi 1er août sera, quant à elle, marquée par une interdiction totale de circuler sur le tronçon Carrefour-Fidjrossé-Plage, Carrefour-Erevan, Carrefour-Port-Église Notre-Dame, de minuit à 17h. Des déviations sont mises en place par le Carrefour-Erevan, l'avenue Jean-Paul II ou encore les abords du Palais des Congrès. La police républicaine invite les usagers de la route au respect rigoureux de la signalisation et des consignes des agents déployés sur le terrain. Justement, parlant de cette célébration du 1er août, une question revient souvent. Où pourrez-vous garer vos véhicules, qu'ils soient à deux ou à quatre roues, afin de vous rendre sur le site? Pas d'inquiétude, le jour J, il suffira de suivre les indications de la police républicaine, les précisions avec le commissaire Jérémy Avadji, chef adjoint de la communication de la police républicaine.
1: Concernant les parkings pour le 1er août, ceux qui ont reçu les invitations officielles verront sur leur carte les indications par rapport au parking. Mieux, la police républicaine a déployé sur le terrain des centaines d'agents à la disposition des usagers. Le jour J, ils pourront aisément vous orienter et répondre à préoccupations concernant lieux sur lesquels vous pouvez éventuellement garer vos moyens.
0: À l'occasion de la fête nationale, MTN Bénin élargit les horaires d'ouverture de certaines de ses agences. Du 26 juillet au 30 août 2026, les agences d'Erevan, de Evive et d'Abattoir accueilleront les clients les samedis de 9h à 17h et les dimanches de 9h à 16h. Le consulat d'Allemagne au Bénin sera fermé les jeudi 30 et vendredi 31 juillet 2026. Durant ces deux journées, le dépôt et le retrait des passeports ne seront pas assurés. Le consulat précise toutefois qu'il restera joignable par courriel via le formulaire de contact disponible sur sa page d'accueil. C'est un tournant majeur pour le paysage institutionnel béninois. Créé par la réforme constitutionnelle de novembre 2025, le Sénat prend officiellement corps ce jeudi 30 juillet 2026 avec l'installation de ses premiers membres, plus qu'une simple seconde chambre parlementaire. Cette nouvelle institution est investie de prérogatives inédites. Christelle Rumpati.
2: Garant de la stabilité politique, de l'unité nationale et de la paix, c'est ainsi que la constitution révisée définit le rôle clé du tout nouveau Sénat béninois. Au-delà de sa mission de régulation, cette chambre haute hérite de pouvoirs bien précis. D'abord, un pouvoir disciplinaire strict. Le Sénat pourra jusqu'à aller prononcer la suspension ou le retrait des droits civiques ou politiques des acteurs dont les actes ou propos vont menacer la stabilité du pays ou la démocratie. Sur le plan législatif, son avis de non-objection devient obligatoire avant la promulgation des lois constitutionnelles, électorales ou relatives aux partis politiques. Les sénateurs pourront également exiger une seconde lecture des textes votés par l'Assemblée nationale, à l'exception des lois de finances. Pour garantir son indépendance, la Constitution impose une stricte obligation de réserve. Les sénateurs ne pourront être ni des acteurs ni des partisans politiques. Côté fonctionnement, la présidence et la vice-présidence seront assurées par des membres de droit élus pour un mandat de 5 ans renouvelable. L'institution va siéger au cours de 4 sessions ordinaires de 21 jours par an.
0: Le ministère de l'Enseignement supérieur lance une campagne d'information à l'intention des nouveaux bacheliers. Le coup d'envoi est prévu ce jeudi 30 juillet à l'UNESTIM d'Abomey. Des séances de sensibilisation se tiendront ensuite du 3 au 5 août dans plusieurs villes du Bénin pour présenter les filières de formation, les conditions d'admission et accompagner les nouveaux bacheliers dans le choix de leur parcours sur la plateforme Après mon bac. Les comédiens Rémi Hervé, Franck Vleilly, Doty Odo, Marie et Pascal Fortuné à Capo iront à la rencontre du public béninois ce jeudi 30 juillet à Cotonou. Les trois acteurs de la série Les Nounous participeront dès 14h au Majestic Cinéma de Wologuédé à une projection en avant-première d'épisodes inédits suivis d'un échange avec les fans et d'une séance de photos. L'entrée est libre et gratuite. L'affaire opposant l'universitaire Marcel Winato à l'Institut National de la Femme a été renvoyée au 28 octobre 2026. L'audience de ce mercredi 29 juillet 2026 a essentiellement porté sur des questions de procédure. Théophile Aza.
3: Les débats n'ont pas pu s'ouvrir en raison de l'absence de représentants de l'INF. L'avocat de Flore Dinou, également poursuivi dans cette affaire, a indiqué que sa cliente souhaitait se représenter elle-même et représenter l'INF. Une demande contestée par les avocats du plaignant qui ont souhaité que l'INF se fasse représenter indépendamment par une autre personne que sa SE déjà poursuivie dans le dossier. Flore Dinou était absente de l'audience de ce jour. Selon son avocat, elle est actuellement en mission. Pour rappel, Marcel Winato, condamné en première instance à 10 ans de prison dans une affaire de viol dont il a fait appel, poursuivit l'INF et plusieurs personnes pour immixtion présumée dans le fonctionnement des juridictions à la suite d'une communication publique de l'institution sur son dossier.
0: Une femme a comparu ce mercredi 29 juillet 2026 devant le tribunal d'Abomey-Calavi dans une affaire portant sur la disparition d'un véhicule pris en location en présence de la victime. Son dossier a été renvoyé au 7 octobre prochain pour la poursuite des débats. Vanessa Aloyon.
4: Selon les déclarations de la plaignante, la prévenue avait loué son véhicule avant de disparaître avec celui-ci. Elle est restée introuvable pendant plus d'un an jusqu'à son interpellation. Les frais de location étaient estimés à 12 millions. La victime dit avoir subi d'importants préjudices

l'actualité sur Bénin Info Première. Le Bénin ouvre une nouvelle page de son histoire institutionnelle. Ce jeudi, le Sénat tient sa séance d'installation concrétisant la réforme constitutionnelle de novembre 2025. Le dossier opposant l'universitaire Marcel Winato à l'Institut National

de la femme connaît un nouveau report. L'audience de ce mercredi consacrée à des questions de procédure a été renvoyée au 28 octobre prochain. Elle loue une voiture et s'évapore pendant plus d'un an dans la nature. Une femme s'est finalement retrouvée à la barre du tribunal d'Abomey-Calavi ce mercredi.

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1: Bonjour et bienvenue sur votre chronique, l'original et la copie. Nous sommes fin juillet, début août. C'est le temps des anniversaires des indépendances dans certains pays africains. Le Niger, le 3 août, le Burkina, le 4, la Côte d'Ivoire, le 7, le Tchad, le 11, le Gabon, le 17, le Congo-Brazzaville, le 15 et le Bénin, demain, 1er août. À l'occasion, Indépendance Tcha-Tcha, un titre emblématique, éternel et incontournable, va beaucoup tourner comme un des hymnes du jour. Tout le monde adore cette pépite de Joseph Athanase Kabasele, de son nom de scène, le Grand Calais. Ce numéro de l'original et la copie sera consacré aux cover versions de Indépendance Tcha-Tcha, sorti en 1960. Voici la version originale.

La chanson a été entendue lors de la table ronde politique de Bruxelles le 30 juillet 1960, jour de la fête nationale du Congo démocratique. Elle sera entonnée par des millions de Congolais euphoriques. Ils venaient de rejeter le joug colonial belge. Le titre transcende les frontières du Congo avec un succès fulgurant. Il a donné naissance à plusieurs versions. Nous en avons recensé plus d'une vingtaine. La première reprise que vous allez entendre est celle de la diva congolaise Fayatès, une des plus belles voix de la rumba congolaise d'aujourd'hui.

Manu Dibango a été un grand témoin de cette époque. Lui aussi a repris Joseph Athanase Kabasele avec son saxophone en 1989 sur l'album Négropolitaine, édité chez Frémaux.

En 2018, Malaika Wa Amaï, chinoise vivant en République démocratique du Congo, s'empare aussi de la chanson et nous sort une reprise surprenante. Elle a une maîtrise parfaite du Lingala.

Joseph Athanase Kabasele, l'auteur de cet hymne panafricain, est décédé le 11 février 1983 à Kinshasa à 53 ans. Ses compagnons de scène et de studio ayant participé à l'enregistrement de cette chanson ont pour la plupart quitté ce monde. Ils nous ont laissé une œuvre indémodable, engagée et pleine de rythme. Il existe encore plusieurs autres versions. Elles passeront en boucle sur votre radio préférée à l'occasion de la fête nationale du Bénin. Fin de cette chronique, l'original et la copie. Junior Laura et Jean-Luc Aplogan vous remercient pour votre attention et vos encouragements. Bonne fête de l'indépendance à tous et à toutes, particulièrement aux mélomanes. Vive Joseph Kabasele, vive la rumba congolaise et vive la musique sur Bip Radio.

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1: L'actualité sur Bénin Info Première, le Bénin ouvre une nouvelle page de son histoire institutionnelle. Ce jeudi, le Sénat tient sa séance d'installation concrétisant la réforme constitutionnelle de novembre 2025. Le dossier opposant l'universitaire Marcel Winato à l'Institut National de la Femme connaît un nouveau report. L'audience de ce mercredi consacrée à des questions de procédure a été renvoyée au 28 octobre prochain. Elle loue une voiture et s'évapore pendant plus d'un an dans la nature. Une femme s'est finalement retrouvée à la barre du tribunal d'Abomey-Calavi ce mercredi.
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1: Au Maroc, le roi Mohamed VI a célébré la fête du trône en mettant en avant les acquis de son règne. Dans son discours annuel à la nation, le souverain a salué la stabilité du royaume et les performances de son économie tout en insistant sur le développement du secteur industriel. Pendant ce temps, en Zambie, le sort de centaines de pêcheurs de l'île Jérémia continue de susciter l'indignation, chassés de leurs terres après l'installation d'une entreprise chinoise de pisciculture. Ces familles dénoncent des expulsions forcées menées par la police sans compensation ni assistance. Au Kenya, une nouvelle attaque meurtrière est attribuée au Shabab près de la frontière somalienne. 5 membres des forces de sécurité, dont 4 policiers, ont été tués lors d'une patrouille dans le comté de Mandera, une région régulièrement visée par le groupe djihadiste affilié à Al-Qaïda. En Centrafrique, les autorités renforcent leur dispositif sanitaire face au risque d'Ebola. Un laboratoire mobile de haute sécurité a été installé à Obo, ville frontalière avec la République démocratique du Congo, afin de détecter rapidement d'éventuels cas et d'améliorer la réponse en cas d'alerte. Au Mali, Amnesty International accuse des groupes armés d'avoir commis des crimes de guerre. L'organisation affirme que des soldats maliens, désarmés et hors de combat, après une embuscade dans le nord du pays, ont été exécutés, s'appuyant sur l'analyse de plusieurs vidéos diffusées après les faits. Au Gabon et en Guinée équatoriale, un pas important est franchi vers le règlement d'un vieux différend territorial. Les deux pays ont signé un accord pour appliquer la décision de la Cour internationale de justice attribuant à la Guinée équatoriale la souveraineté sur les îles Mbanié, Cocotier et Conga, tout en poursuivant les discussions sur les frontières terrestres et maritimes. Enfin, au Togo, les autorités appellent au calme face à la résurgence de rumeurs de prétendus vols de sexe alimentés par les réseaux sociaux. Ces fausses informations ont provoqué des actes de violence dans certaines localités malgré les démentis des autorités et du corps médical.
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1: On démarre avec le journal du service public La Nation qui titre en manchette « Installation du Sénat, pas d'élection du bureau ce jeudi ». Ce qui est prévu détaille donc le quotidien La Nation dans sa parution d'aujourd'hui à la page 3. Bien-être des enfants à Cotonou, la municipalité et l'UNICEF se donne la main. Marchés agricoles, les prix des produits vivriers globalement orientés à la baisse. Patrimoine culinaire, Tchoukoutou, l'or brun du Nord Bénin. Biodiversité marine en récif corallien vivant au large des côtes découvertes. Le matinal à présent, célébration du 66e anniversaire de l'accession du Bénin à la souveraineté internationale. Les spécificités de l'événement, les troupes du Nigeria et du Togo attendues au défilé. Dispositif institutionnel du Bénin, le Sénat entre en scène dès ce jour. Protection des données, Luciano Nkponu expose la vision béninoise à Lomé. On poursuit avec Matin Libre. Adidas, Addis Abeba, le Bénin trace les contours d'une présidence africaine attendue. Installation ce jour de la deuxième chambre du Parlement, Sénat, l'élection du bureau attendra. Département de la Donga, près de 500 kilos de produits explosifs saisis. Au-delà des flammes, les fumées d'incendie, un risque sanitaire majeur. Mémoire nationale, le jour où le 1er août appartenait à tout le monde. Et pour finir, fraternité, essor du numérique, mythe des influenceurs et enjeux de l'information. Le journal papier n'est ni mort ni moins lu, ce que révèlent les chiffres du numérique béninois. C'est une enquête de fraternité à lire à sa page 3. Calendrier scolaire 2026-2027, les dates clés dévoilées. Tournoi UFOAB, le Bénin concède une deuxième défaite et dit adieu à la CAN U20. Sinatou Saka nommé DG par intérim de la SRTB, un profil tourné vers l'innovation à la tête du média public.
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0: Vous écoutez Bénin Info Première et vous avez bien raison, c'est Bip Info 8h, voici les titres. Le Bénin franchit une nouvelle étape de son évolution institutionnelle. Le Sénat tient ce jeudi sa séance d'installation, donnant corps à la réforme constitutionnelle de novembre 2025. Quelles sont les missions et les prérogatives de cette nouvelle institution? Éléments de réponse dans cette édition. L'affaire opposant l'universitaire Marcel Winato à l'Institut national de la femme est une nouvelle fois renvoyée. L'audience de ce mercredi, centrée sur des questions de procédure, reporte le dossier au 28 octobre prochain, les explications dans ce journal. Et puis elle avait loué un véhicule avant de disparaître pendant plus d'un an, rattrapée par la justice. Une femme a comparu ce mercredi devant le tribunal d'Abomey-Calavi. Les circonstances de cette affaire dans un instant. Voilà pour les titres, les développements dans une poignée de secondes. Bonjour et bienvenue. Attention si vous devez circuler dans le centre-ville de Cotonou ces prochains jours en raison des préparatifs du 66e anniversaire de l'indépendance du Bénin. La circulation est fortement perturbée sur plusieurs axes majeurs, notamment la route des pêches, le boulevard de la Marina et l'avenue Clausel. Jusqu'au vendredi 31 juillet, le trafic y est restreint entre 6h et 15h. La journée du samedi 1er août sera, quant à elle, marquée par une interdiction totale de circuler sur le tronçon Carrefour-Fitch-Rosset-Plage, Carrefour-Erivan, Carrefour-Port, Église Notre-Dame, de minuit à 17h. Des déviations sont mises en place par le Carrefour-Erivan, l'avenue Jean-Paul II ou encore les abords du Palais des Congrès. La police républicaine invite les usagers de la route au respect rigoureux de la signalisation et des consignes des agents déployés sur le terrain. Et justement, parlant de cette célébration du 1er août, une question revient souvent: où pourrez-vous garer vos véhicules, qu'ils soient à deux ou à quatre roues, afin de vous rendre sur le site? Pas d'inquiétude, le jour J, il suffira de suivre les indications de la police républicaine, les précisions avec le commissaire Jérémy Avadji, chef adjoint de la communication de la police républicaine.
1: Concernant les parkings pour le 1er août, ceux qui ont reçu les invitations officielles verront sur leur carte les indications par rapport au parking. Mieux, la police républicaine a déployé sur le terrain des centaines d'agents à la disposition des usagers. Le jour J, ils pourront aisément vous orienter et répondre à préoccupations concernant lieux sur lesquels vous pouvez éventuellement garer vos moyens.
0: À l'occasion de la fête nationale, MTN Bénin élargit les horaires d'ouverture de certaines de ses agences. Du 26 juillet au 30 août 2026, les agences d'Erivan, de Aviv et d'Abattoir accueilleront les clients les samedis de 9h à 17h et les dimanches de 9h à 16h. Le consulat d'Allemagne au Bénin sera fermé les jeudis 30 et vendredi 31 juillet 2026. Durant ces deux journées, le dépôt et le retrait des passeports ne seront pas assurés. Le consulat précise toutefois qu'il restera joignable par courrier via le formulaire de contact disponible sur sa page Facebook. C'est un tournant majeur pour le paysage institutionnel béninois créé par la réforme constitutionnelle de novembre 2025. Le Sénat prend officiellement corps ce jeudi 30 juillet 2026 avec l'installation de ses premiers membres. Plus qu'une simple seconde chambre parlementaire, cette nouvelle institution est investie de prérogatives inédites. Christelle Roupati.
2: Garant de la stabilité politique, de l'unité nationale et de la paix, c'est ainsi que la constitution révisée définit le rôle clé du tout nouveau Sénat béninois. Au-delà de sa mission de régulation, cette chambre haute hérite de pouvoirs bien précis. D'abord, un pouvoir disciplinaire strict. Le Sénat pourra jusqu'à aller prononcer la suspension ou le retrait des droits civiques ou politiques des acteurs dont les actes ou propos vont menacer la stabilité du pays ou la démocratie. sur le plan législatif, son avis de non-objection devient obligatoire avant la promulgation des lois constitutionnelles, électorales ou relatives aux partis politiques. Les sénateurs pourront également exiger une seconde lecture des textes votés par l'Assemblée nationale, à l'exception des lois de finances. Pour garantir son indépendance, la Constitution impose une stricte obligation de réserve. Les sénateurs ne pourront être ni des acteurs ni des partisans politiques. Côté fonctionnement, la présidence et la vice-présidence seront assurées par des membres de droit élus pour un mandat de 5 ans renouvelable. L'institution va siéger au cours de 4 sessions ordinaires de 21 jours par an.
0: Le ministère de l'Enseignement supérieur lance une campagne d'information à l'intention des nouveaux bacheliers. Le cours d'envoi est prévu ce jeudi 30 juillet à l'UNESTIM d'Abomé. Des séances de sensibilisation se tiendront ensuite du 3 au 5 août dans plusieurs villes du Bénin pour présenter les filières de formation, les conditions d'admission et accompagner les nouveaux bacheliers dans le choix de leur parcours sur la plateforme Après mon bac. Les comédiens Rémi Hervé Franck Fley, Doty Odomari et Pascal Fortuné Akako iront à la rencontre du public béninois ce jeudi 30 juillet à Cotonou. Les trois acteurs de la série Les Nounous participeront dès 14h au Majestic Cinéma de Wologede à une projection en avant-première d'épisodes inédits, suivie d'un échange avec les fans et d'une séance de photos. L'entrée est libre et gratuite. L'affaire opposant l'universitaire Marcel Winato et à l'Institut National de la Femme, l'INF, a été envoyée au 28 octobre 2006. L'audience de ce mercredi 29 juillet 2006 a essentiellement porté sur des questions de procédure. Théophile Aza.
3: Les débats n'ont pas pu s'ouvrir en raison de l'absence de représentants de l'INF. L'avocat de Flore Dinou, également poursuivi dans cette affaire, a indiqué que sa cliente souhaitait se représenter elle-même et représenter l'INF. Une demande contestée par les avocats du plaignant qui ont souhaité que l'INF se fasse représenter indépendamment par une autre personne que sa SE déjà poursuivie dans le dossier. Flore Dinou était absente de l'audience de ce jour. Selon son avocat, elle est actuellement en mission. Pour rappel, Marcel Winato, condamné en première instance à 10 ans de prison dans une affaire de viol dont il a fait appel, poursuivit l'INF et plusieurs personnes pour immixtion présumée dans le fonctionnement des juridictions à la suite d'une communication publique de l'institution sur son dossier.
0: Le tribunal de première instance de Cotonou, on se rend cette fois-ci au tribunal d'Abomey-Calavi où une femme a comparu hier mercredi 29 juillet 2026 dans une affaire portant sur la disparition d'un véhicule pris en location en présence de la victime. Son dossier a été renvoyé au 7 octobre prochain pour la poursuite des débats. Vanessa Aloyan.
4: Selon les déclarations de la plaignante, la prévenue avait loué son véhicule avant de disparaître avec celui-ci. Elle est restée introuvable pendant plus d'un an jusqu'à son interpellation. Les frais de location étaient estimés à 12 millions. La victime dit avoir subi d'importants préjudices et a réclamé 20 millions de francs CFA à titre de réparation. Le tribunal a renvoyé le dossier au 7 octobre afin de poursuivre l'examen de l'affaire.
0: Et puis la Société béninoise d'énergie électrique, la SBE, informe ses abonnés qu'une baisse ou coupure de la tension électrique en provenance du Ghana perturbe actuellement la fourniture d'énergie dans plusieurs localités du pays. Afin de pallier cette situation indépendante de sa volonté, les centrales de production nationale ont été immédiatement mobilisées pour assurer le relais. La SBE précise que des démarches sont en cours pour rétablir la situation dans les plus bref délai et présente ses excuses pour les désagréments causés. Mesdames, mesdemoiselles et messieurs, ainsi s'achève ce journal. Merci d'avoir suivi aux manipulations techniques. Herman Rungpati à ce microphone. Léonard Claudel.

0: l'actualité sur Bénin Info Première. Le Bénin ouvre une nouvelle page de son histoire institutionnelle ce jeudi. Le Sénat tient sa séance d'installation concrétisant la réforme constitutionnelle de novembre 2025. Le dossier opposant l'universitaire Marcel Winato à l'Institut National de la Femme connaît un nouveau report. L'audience de ce mercredi consacrée à des questions de procédure a été renvoyée au 28 octobre prochain. Elle loue une voiture et s'évapore pendant plus d'un an dans la nature. Une femme s'est finalement retrouvée à la barre du tribunal d'Abomey-Calavi ce mercredi.
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1: Bonjour et bienvenue sur votre chronique, l'original et la copie. Nous sommes fin juillet, début août. C'est le temps des anniversaires des indépendances dans certains pays africains. Le Niger, le 3 août, le Burkina, le 4, la Côte d'Ivoire, le 7, le Tchad, le 11, le Gabon, le 17, le Congo-Brazzaville, le 15 et le Bénin, le 1er août. À l'occasion, Indépendance Tchatcha, un titre emblématique, éternel et incontournable, va beaucoup tourner comme un des hymnes du jour. Tout le monde adore cette pépite de Joseph Athanase Kabasele, de son nom de scène, le Grand Calais. Ce numéro de l'original et la copie sera consacré aux cover versions de Indépendance Tchatcha, sorti en 1960. Voici la version originale.

La chanson a été entendue lors de la table ronde politique de Bruxelles le 30 juillet 1960, jour de la fête nationale du Congo démocratique. Elle sera entonnée par des millions de Congolais euphoriques. Ils venaient de rejeter le joug colonial belge. Le titre transcende les frontières du Congo avec un succès fulgurant. Il a donné naissance à plusieurs versions. Nous en avons recensé plus d'une vingtaine. La première reprise que vous allez entendre est celle de la diva congolaise Fayatès, une des plus belles voix de la rumba congolaise d'aujourd'hui.

Manu Dibango a été un grand témoin de cette époque. Lui aussi a repris Joseph Athanase Kabasele avec son saxophone en 1989 sur l'album Négropolitaine, édité chez Frémaux.

En 2018, Malaika Wa Amaï, chinoise vivant en République démocratique du Congo, s'empare aussi de la chanson et nous sort une reprise surprenante. Elle a une maîtrise parfaite du Lingala.

Joseph Athanase Kabasele, l'auteur de cet hymne panafricain, est décédé le 11 février 1983 à Kinshasa à 53 ans. Ses compagnons de scène et de studio ayant participé à l'enregistrement de cette chanson ont pour la plupart quitté ce monde. Ils nous ont laissé une œuvre indémodable, engagée et pleine de rythme. Il existe encore plusieurs autres versions. Elles passeront en boucle sur votre radio préférée à l'occasion de la fête nationale du Bénin. Fin de cette chronique, l'original et la copie. Junior Laura et Jean-Luc Aplogan vous remercient pour votre attention et vos encouragements. Bonne fête de l'indépendance à tous et à toutes, particulièrement aux mélomanes. Vive Joseph Kabasele, vive la rumba congolaise et vive la musique sur Bip Radio.

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1: On démarre avec le journal du service public La Nation qui titre en manchette « Installation du Sénat, pas d'élection du bureau ce jeudi, ce qui est prévu ». Détail donc le quotidien La Nation dans sa parution d'aujourd'hui à la page 3. Bien-être des enfants à Cotonou, la municipalité et l'UNICEF se donnent la main. Marchés agricoles, les prix des produits vivriers globalement orientés, patrimoine culinaire, Tchoukoutou, l'or brun du Nord Bénin. Biodiversité marine en récif corallien vivant au large des côtes découvertes. Le matinal à présent, célébration du 66e anniversaire de l'accession du Bénin à la souveraineté internationale. Les spécificités de l'événement, les troupes du Nigeria et du Togo attendues au défilé. Dispositif institutionnel du Bénin, le Sénat entre en scène dès ce jour. Protection des données, Luciano Rumponu expose la vision béninoise à Lomé. On poursuit avec Matin Libre. Adidas, Addis Abeba, le Bénin trace les contours d'une présidence africaine attendue. Installation ce jour de la deuxième chambre du Parlement, Sénat, l'élection du bureau attendra. Département de la Donga, près de 500 kilos de produits explosifs saisis. Au-delà des flammes, les fumées d'incendie, un risque sanitaire majeur. Mémoire nationale, le jour où le 1er août appartenait à tout le monde. Et pour finir, fraternité, essor du numérique, mythe des influenceurs et enjeux de l'information. Le journal papier n'est ni mort ni moins lu, ce que révèlent les chiffres du numérique béninois. C'est une enquête de fraternité à lire à sa page 3. Calendrier scolaire 2026-2027, les dates clés dévoilées. Tournoi UFOAB, le Bénin concède une deuxième défaite et dit adieu à la CAN U20. Sinatou Saka nommé DG par intérim de la SRTB, un profil tourné vers l'innovation à la tête du média public.
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1: En Europe, les négociations budgétaires s'annoncent particulièrement tendues à l'issue de la réunion des ministres de l'Union européenne à Dublin. Les 27 entrent dans une trêve estivale qui servira surtout à préparer le bras de fer entre les pays du Nord et ceux du Sud sur le futur budget communautaire. En Allemagne, le chancelier Friedrich Merz traverse une période délicate. Son récent remaniement ministériel, marqué par plusieurs hésitations, lui vaut de vives critiques jusque dans son propre camp, une séquence qui fragilise son autorité à l'approche d'élections régionales importantes. Au Canada, les appels se multiplient pour la création d'une agence nationale chargée d'anticiper les feux de forêt. Alors que le pays enchaîne des saisons d'incendies historiques, il demeure le seul membre du G7 à ne pas disposer d'une structure dédiée à cette mission. Au Chili, une découverte bouleverse un dossier vieux d'un demi-siècle. Bernarda Vera, longtemps considérée comme une victime de disparition forcée sous la dictature d'Augusto Pinochet, a été retrouvée vivante en Argentine. Son identité a été confirmée par un test ADN, relançant les demandes d'explications sur cette affaire. France. Le méga-feu de Gironde reste sous contrôle. Après une nuit calme, les autorités misent sur une météo plus favorable avec la fin de la vigilance orange canicule et l'arrivée de quelques averses. Une évolution qui nourrit l'espoir d'un retour progressif à la normale pour les milliers de personnes évacuées. Enfin, au Moyen-Orient, les tensions connaissent une nouvelle escalade. Les États-Unis annoncent avoir mené une importante série de frappes contre l'Iran en représailles à des attaques visant leurs forces dans la région. Des explosions ont été signalées dans deux provinces iraniennes par les médias locaux.
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1: 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Il est 9h.
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0: 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Voici les titres. Le dossier opposant l'universitaire Marcel Ounato à l'Institut national de la femme connaît un nouveau report. L'audience de ce mercredi consacrée à des questions de procédure a été renvoyée au 28 octobre prochain. Retour sur les enjeux de cette affaire dans cette édition. Le Bénin ouvre une nouvelle page de son histoire institutionnelle. Ce jeudi, le Sénat tient sa séance d'installation concrétisant la réforme constitutionnelle de novembre 2025. Une institution au pouvoir inédit dont nous détaillerons les missions dans cette édition. Elle loue une voiture et s'évapore pendant plus d'un an dans la nature. Une femme s'est finalement retrouvée à la barre du tribunal d'Abomey-Calavi ce mercredi. Les détails à suivre dans un instant. Voilà pour les titres, les développements dans une poignée de secondes. Bonsoir, bonjour et bienvenue. Attention, si vous devez circuler dans le centre-ville de Cotonou ces prochains jours, à raison des préparatifs du 66e anniversaire de l'indépendance du Bénin, la circulation est fortement perturbée sur plusieurs axes majeurs, notamment la route des pêches, le boulevard de la Marina et l'avenue Clausel. Jusqu'au vendredi 31 juillet, le trafic y est restreint entre 6h et 15h. La journée du samedi 1er août sera quant à elle marquée par une interdiction totale de circuler sur le tronçon Carrefour-Vitrocé-Plage, Carrefour-Rivanne, Carrefour-Port, Église Notre-Dame, de minuit à 17h. Des déviations sont mises en place par le Carrefour-Rivanne, l'avenue Jean-Paul II ou encore les abords du Palais des Congrès. La police républicaine invite les usagers de la route au respect rigoureux de la signalisation et des consignes des agents déployés sur le terrain. En parlant de la célébration du 1er août, une question revient souvent, où pourrez-vous garer vos véhicules, qu'ils soient à deux ou à quatre roues, afin de vous rendre sur le site? Pas d'inquiétude, le jour J, il suffira de suivre les indications de la police républicaine. Les précisions avec le commissaire Jérémy Avadji, chef adjoint de la communication de la police républicaine.
1: Concernant les parkings pour le 1er août, ceux qui ont reçu les invitations officielles verront sur leur carte les indications par rapport au parking. Mieux, la police républicaine a déployé sur le terrain des centaines d'agents à la disposition des usagers. Le jour J, ils pourront aisément vous orienter et répondre à préoccupations concernant lieux sur lesquels vous pouvez éventuellement garer vos moyens.
0: À l'occasion de la fête nationale, le MTN Bénin élargit les horaires d'ouverture de certaines de ses agences. Du 26 juillet au 30 août 2026, les agences des Rivanes, de Aviv et d'Abattoir accueilleront les clients les samedis de 9h à 17h et les dimanches de 9h à 16h. Le consulat d'Allemagne au Bénin sera fermé les jeudi 30 et vendredi 31 juillet 2026 durant cette deux journées, le dépôt et le retrait des passeports ne seront pas assurés. Le consulat précise toutefois qu'il restera joignable par courriel via le formulaire de contact disponible sur sa page d'accueil. C'est un tournant majeur pour le paysage institutionnel béninois créé par la réforme constitutionnelle de novembre 2025. Le Sénat prend officiellement corps ce jeudi 30 juillet 2026 avec l'installation de ses premiers membres, plus qu'une simple seconde chambre parlementaire. Cette nouvelle institution a investi de prérogatives inédites. Christelle Rompati.
2: Garant de la stabilité politique, de l'unité nationale et de la paix, c'est ainsi que la constitution révisée définit le rôle clé du tout nouveau Sénat béninois. Au-delà de sa mission de régulation, cette chambre haute hérite de pouvoirs bien précis. D'abord, un pouvoir disciplinaire strict. Le Sénat pourra jusqu'à aller prononcer la suspension ou le retrait des droits civiques ou politiques des acteurs dont les actes ou propos vont menacer la stabilité du pays ou la démocratie. Sur le plan législatif, son avis de non-objection devient obligatoire avant la promulgation des lois constitutionnelles, électorales ou relatives aux partis politiques. Les sénateurs pourront également exiger une seconde lecture des textes votés par l'Assemblée nationale, à l'exception des lois de finances. Pour garantir son indépendance, la Constitution impose une stricte obligation de réserve. Les sénateurs ne pourront être ni des acteurs ni des partisans politiques. Côté fonctionnement, la présidence et la vice-présidence seront assurées par des membres de droit élu pour un mandat de 5 ans renouvelable. L'institution va siéger au cours de 4 sessions ordinaires de 21 jours par an.
0: Le ministère de l'Enseignement supérieur lance une campagne d'information à l'intention des nouveaux bacheliers. Le coup d'envoi est prévu ce jeudi 30 juillet à l'UNESTIM d'Abomey. Des séances de sensibilisation se tiendront ensuite du 3 au 5 août dans plusieurs villes du Bénin pour présenter les filières de formation, les conditions d'admission et accompagner les nouveaux bacheliers dans le choix de leur parcours sur la plateforme Après mon bac. Les comédiens Rémi Hervé, Franck Vleilly, Dotio Domari et Pascal Fortuné à Capo iront à la rencontre du public béninois ce jeudi 30 juillet à Cotonou. Les trois acteurs de la série Les Nounous participeront dès 14h au Majestic Cinéma de Wallock et d'une projection en avant-première d'épisodes inédits suivis d'un échange avec les fans et d'une séance de photos. L'entrée est libre et gratuite. L'affaire opposant l'universitaire Marcel Winato à l'Institut national de la femme a été renvoyée au 28 octobre 2026. L'audience de ce mercredi 29 juillet a essentiellement porté sur des questions de procédure. Théophile Hazard.
3: Les débats n'ont pas pu s'ouvrir en raison de l'absence de représentants de l'INF. L'avocat de Flore Dinou, également poursuivi dans cette affaire, a indiqué que sa cliente souhaitait se représenter elle-même et représenter l'INF. Une demande contestée par les avocats du plaignant qui ont souhaité que l'INF se fasse représenter indépendamment par une autre personne que sa SE déjà poursuivie dans le dossier. Flore Dinou était absente de l'audience de ce jour. Selon son avocat, elle est actuellement en mission. Pour rappel, Marcel Winato, condamné en première instance à 10 ans de prison dans une affaire de viol dont il a fait appel, poursuivit l'INF et plusieurs personnes pour immixtion présumée dans le fonctionnement des juridictions à la suite d'une communication publique de l'institution sur son dossier.
0: Du tribunal de première instance de Cotonou, rendons-nous cette fois-ci au tribunal d'Abomey-Calavi, où une femme a comparu ce mercredi 29 juillet dans une affaire portant sur la disparition d'un véhicule pris en location en présence de la victime. Son dossier a été renvoyé au 7 octobre prochain pour la poursuite des débats. Vanessa Aloyon.
3: Les débats n'ont pas pu s'ouvrir.
4: Selon les déclarations de la plaignante, la prévenue avait loué son véhicule avant de disparaître avec celui-ci. Elle est restée introuvable pendant plus d'un an jusqu'à son interpellation. Les frais de location étaient estimés à 12 millions. La victime dit avoir subi d'importants préjudices et a réclamé 20 millions de francs CFA à titre de réparation. Le tribunal a renvoyé le dossier au 7 octobre afin de poursuivre l'examen de l'affaire.
0: Et puis la Société béninoise d'énergie électrique informe ses abonnés qu'une baisse ou coupure de la tension électrique en provenance du Ghana perturbe actuellement la fourniture d'énergie électrique dans plusieurs localités du pays. Afin de pallier cette situation, indépendant de sa volonté, les centrales de production nationale ont été immédiatement mobilisées pour assurer le relais. La SBE précise que des démarches sont en cours pour rétablir la situation dans les plus brefs délai. Mesdames, mesdemoiselles et messieurs, ainsi s'achève ce journal. Merci de l'avoir suivi. Aux manipulations techniques, Herman Rumpati à ce microphone, Léonard Claudel, sonnez et compte.

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0: la une de l'actualité sur Bénin. Info première, le Bénin ouvre une nouvelle page de son histoire institutionnelle. Ce jeudi, le Sénat tient sa séance d'installation concrétisant la réforme constitutionnelle de novembre 2025. Le dossier opposant l'universitaire Marcel Ounato à l'Institut national de la femme connaît un nouveau report. L'audience de ce mercredi consacrée à des questions de procédure a été renvoyée au 28 octobre prochain. Elle loue une voiture et s'évapore pendant plus d'un an dans la nature. Une femme s'est finalement retrouvée à la barre du tribunal d'Abomey-Calavi ce mercredi.
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1: Bonjour et bienvenue sur votre chronique, l'original et la copie. Nous sommes fin juillet, début août. C'est le temps des anniversaires des indépendances dans certains pays africains. Le Niger, le 3 août, le Burkina, le 4, la Côte d'Ivoire, le 7, le Tchad, le 11, le Gabon, le 17, le Congo-Brazzaville, le 15 et le Bénin, 1er août. À l'occasion, Indépendance Tcha-Tcha, un titre emblématique, éternel et incontournable, va beaucoup tourner comme un des hymnes du jour. Tout le monde adore cette pépite de Joseph Athanase Kabasele, de son nom de scène, le Grand Calais. Ce numéro de l'original et la copie sera consacré aux cover versions de Indépendance Tcha-Tcha, sorti en 1960. Voici la version originale.

La chanson a été entendue lors de la table ronde politique de Bruxelles le 30 juillet 1960, jour de la fête nationale du Congo démocratique. Elle sera entonnée par des millions de Congolais euphoriques. Ils venaient de rejeter le joug colonial belge. Le titre transcende les frontières du Congo avec un succès fulgurant. Il a donné naissance à plusieurs versions. Nous en avons recensé plus d'une vingtaine. La première reprise que vous allez entendre est celle de la diva congolaise Fayatès, une des plus belles voix de la rumba congolaise d'aujourd'hui.

Manu Dibango a été un grand témoin de cette époque. Lui aussi a repris Joseph Athanase Kabasele avec son saxophone en 1989 sur l'album Négropolitaine, édité chez Frémaux.

En 2018, Malaika Wa Amaï, chinoise vivant en République démocratique du Congo, s'empare aussi de la chanson et nous sort une reprise surprenante. Elle a une maîtrise parfaite du Lingala.

Joseph Athanase Kabasele, l'auteur de cet hymne panafricain, est décédé le 11 février 1983 à Kinshasa à 53 ans. Ses compagnons de scène et de studio ayant participé à l'enregistrement de cette chanson ont pour la plupart quitté ce monde. Ils nous ont laissé une œuvre indémodable, engagée et pleine de rythme. Il existe encore plusieurs autres versions. Elles passeront en boucle sur votre radio préférée à l'occasion de la fête nationale du Bénin. Fin de cette chronique, l'original et la copie. Junior Laura et Jean-Luc Aplogan vous remercient pour votre attention et vos encouragements. Bonne fête de l'indépendance à tous et à toutes, particulièrement aux mélomanes. Vive Joseph Kabasele, vive la rumba congolaise et vive la musique sur Bip Radio.

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5: On démarre avec le journal du service public La Nation qui titre en manchette Installation du Sénat, pas d'élection du bureau ce jeudi, ce qui est prévu. Détaille donc le quotidien La Nation dans sa parution d'aujourd'hui à la page 3. Bien-être des enfants à Cotonou, la municipalité et l'UNICEF se donnent la main. Marché agricoles, les prix des produits vivriers globalement orientés, patrimoine culinaire, Tchoukoutou, l'or brun du Nord, Bénin. Biodiversité marine en récif corallien vivant au large des côtes découvertes. Le matinal à présent, célébration du 66e anniversaire de l'accession du Bénin à la souveraineté internationale. Les spécificités de l'événement, les troupes du Nigeria et du Togo attendues au défilé. Dispositif institutionnel du Bénin, le Sénat entre en scène dès ce jour. Protection des données, Luciano Ronconou expose la vision béninoise à Lomé. On poursuit avec Matin Libre. Addis Abeba, le Bénin trace les contours d'une présidence africaine attendue. Installation ce jour de la deuxième chambre du Parlement, Sénat, l'élection du bureau attendra. Département de la Donga, près de 500 kilos de produits explosifs saisis. Au-delà des flammes, les fumées d'incendie, un risque sanitaire majeur. Mémoire nationale, le jour où le 1er août appartenait à tout le monde. Et pour finir, fraternité, essor du numérique, mythe des influenceurs et enjeux de l'information. Le journal papier n'est ni mort ni moins lu, ce que révèlent les chiffres du numérique béninois. C'est une enquête de fraternité à lire à sa page 3. Calendrier scolaire 2026-2027, les dates clés dévoilées. Tournoi UFOAB, le Bénin concède une deuxième défaite et dit adieu à la CAN U20. Sinatou Saka nommé DG par intérim de la SRTB, un profil tourné vers l'innovation à la tête du média public.
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5: Au Maroc, le roi Mohamed VI a célébré la fête du trône en mettant en avant les acquis de son règne. Dans son discours annuel à la nation, le souverain a salué la stabilité du royaume et les performances de son économie tout en insistant sur le développement du secteur industriel. Pendant ce temps, en Zambie, le sort de centaines de pêcheurs de l'île Jérémia continue de susciter l'indignation, chassés de leurs terres après l'installation d'une entreprise chinoise de pisciculture. Ces familles dénoncent des expulsions forcées menées par la police sans compensation ni assistance. Au Kenya, une nouvelle attaque meurtrière est attribuée au Shebab près de la frontière somalienne. 5 membres des forces de sécurité, dont 4 policiers, ont été tués lors d'une patrouille dans le comté de Mandera, une région régulièrement visée par le groupe djihadiste affilié à Al-Qaïda. En Centrafrique, les autorités renforcent leur dispositif sanitaire face au risque d'Ebola. Un laboratoire mobile de haute sécurité a été installé à Obo, ville frontalière avec la République démocratique du Congo, afin de détecter rapidement d'éventuels cas et d'améliorer la réponse en cas d'alerte. Au Mali, Amnesty International accuse des groupes armés d'avoir commis des crimes de guerre. L'organisation affirme que des soldats maliens, désarmés et hors de combat, après une embuscade dans le nord du pays, ont été exécutés, s'appuyant sur l'analyse de plusieurs vidéos diffusées après les faits. Au Gabon et en Guinée équatoriale, un pas important est franchi vers le règlement d'un vieux différend territorial. Les deux pays ont signé un accord pour appliquer la décision de la Cour internationale de justice attribuant à la Guinée équatoriale la souveraineté sur les îles Mbanié, Cocotier et Conga, tout en poursuivant les discussions sur les frontières terrestres et maritimes. Enfin, au Togo, les autorités appellent au calme face à la résurgence de rumeurs de prétendus vols de sexe alimentés par les réseaux sociaux. Ces fausses informations ont provoqué des actes de violence dans certaines localités malgré les démentis des autorités et du corps médical.
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5: Merci d'écouter Bénin Info Première. Le disque du jour vous propose aujourd'hui un hommage à un monument de la musique antillaise qui nous a quittés il y a 5 ans déjà. Jacob Desvarieux, loin de la frénésie du Grand Cassave. Nous vous invitons à écouter le titre éponyme Euphrasine Blues, extrait de son album solo sorti en 1999. Un mélange de rythme zouk, blues, rock et une influence traditionnelle. Voici le disque du jour, Euphrasine Blues, signé Jacob Desvarieux.
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0: 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Il est 10h.
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3: On démarre avec le journal du service public de la Nation qui titre en manchette « Installation du Sénat, pas d'élection du bureau ce jeudi ». Ce qui est prévu détaille donc le quotidien La Nation dans sa parution d'aujourd'hui à la page 3. Bien-être des enfants à Cotonou, la municipalité et l'UNICEF se donne la main. Marchés agricoles, les prix des produits vivriers globalement orientés, patrimoine culinaire, Tchoukoutou, l'or brun du Nord Bénin. Biodiversité marine en récif corallien vivant au large des côtes découvertes. Le matinal à présent, célébration du 66e anniversaire de l'accession du Bénin à la souveraineté internationale. Les spécificités de l'événement, les troupes du Nigeria et du Togo attendues au défilé. Dispositif institutionnel du Bénin, le Sénat entre en scène dès ce jour. Protection des données, Luciano Nkponu expose la vision béninoise à Lomé. On poursuit avec Matin Libre. Addis Abeba, le Bénin trace les contours d'une présidence africaine attendue. Installation ce jour de la deuxième chambre du Parlement, Sénat, l'élection du bureau attendra. Département de la Donga, près de 500 kilos de produits explosifs saisis. Au-delà des flammes, les fumées d'incendie, un risque sanitaire majeur. Mémoire nationale, le jour où le 1er août appartenait à tout le monde. Et pour finir, fraternité, essor du numérique, mythe des influenceurs et enjeux de l'information. Le journal papier n'est ni mort ni moins lu, ce que révèlent les chiffres du numérique béninois. C'est une enquête de fraternité à lire à sa page 3. Calendrier scolaire 2026-2027, les dates clés dévoilées. Tournoi UFOAB, le Bénin concède une deuxième défaite et dit adieu à la CAN U20. Sinatou Saka nommé DG par intérim de la SRTB, un profil tourné vers l'innovation à la tête du média public.
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0: Le directeur général du Centre national de sécurité routière informe le public qu'au titre des actions de réduction durable des décès et traumatismes sévères dus aux accidents de la circulation impliquant les usagers des deux et trois roues motorisées, un projet pilote de facilitation de l'accès des populations aux casques homologués est en cours de formulation avec le Fonds national de la microfinance. En prélude à l'opérationnalisation du mécanisme innovant de microfinancement qui en découlera, le CNSR initie la constitution d'un répertoire officiel des distributeurs de casques homologués au Bénin afin de faciliter la mise en relation entre les bénéficiaires du projet de microfinancement et les structures de vente proposant des casques conformes aux normes de sécurité. Les opérateurs intéressés par cette initiative sont priés de fournir au CNSR les informations suivantes. A. Informations sur l'entreprise, réseau social complète, adresse du siège social, numéro de téléphone fixe et mobile, adresse e-mail, numéro de registre de commerce et IFU, couverture géographique, département desservi. B. Informations techniques sur les casques, type de protection, intégrale, jet-ouvert, modulable, cross, norme d'homologation précisée pour chaque modèle, ECE 22,05 ou ECE 22,05 Europe, DOT États-Unis, JIS Japon, autre norme internationale reconnue à préciser. Taille disponible pour chaque modèle XS, S, M, L, XL, XXL ou dimension en CM. Durée et conditions de la garantie fabricant. C. Informations commerciales et logistiques. Prix unitaire par type de casque homologué en CFA. Stock actuellement disponible par modèle et taille ou capacité d'approvisionnement. Catalogue, produits ou photos des différents modèles, format PDF ou JPEG. Les dossiers d'information peuvent être déposés à la Direction Générale du CNSR Cisaec Bay, PK13, route de Porto-Novo, de lundi au vendredi, de 8h à 15h, ou envoyés par courrier électronique aux adresses suivantes cnsr.info@gouv.bj. Les opérateurs sont encouragés à transmettre leurs informations dans les meilleurs délais afin de faciliter la constitution du dit répertoire. Critères d'éligibilité. Seuls seront inscrits au répertoire officiel du projet les structures proposant des casques répondant aux normes d'homologation internationalement reconnues. Les casques devront obligatoirement porter l'étiquette ou le marquage de certification. Le CNSR remercie d'avance tous les opérateurs économiques pour leur collaboration et leur engagement dans cette initiative en faveur de la sécurité routière. A signé ce communiqué, le directeur général, Ariel Sacramento.
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1: Bonjour et bienvenue sur votre chronique, l'original et la copie. C'est le temps des anniversaires des indépendances dans certains pays africains. Le Niger, le 3 août, le Burkina, le 4, la Côte d'Ivoire, le 7, le Tchad, le 11, le Gabon, le 17, le Congo-Brazzaville, le 15 et le Bénin, le 1er août. À l'occasion, Indépendance Tcha-Tcha, un titre emblématique, éternel et incontournable. Tout le monde adore cette pépite de Joseph Athanase Kabasele, de son nom de scène, le Grand Calais. Ce numéro de l'original et la copie sera consacré aux cover versions de Indépendance Tcha-Tcha, sorti en 1960. Voici la version originale.

chanson a été entendue lors de la table ronde politique de Bruxelles le 30 juillet 1960, jour de la fête nationale du Congo démocratique. Elle sera entonnée par des millions de Congolais euphoriques. Ils venaient de rejeter le joug colonial belge. Le titre transcende les frontières du Congo avec un succès fulgurant. Il a donné naissance à plusieurs versions. Nous en avons recensé plus d'une vingtaine. La première reprise que vous allez entendre est celle de la diva congolaise Fayatès, une des plus belles voix de la rumba congolaise d'aujourd'hui.

Bongo a été un grand témoin de cette époque. Lui aussi a repris Joseph Athanase Kabasele avec son saxophone en 1989 sur l'album Négropolitaine, édité chez Frémaux.

En 2018, Malaika Wa Amaï, chinoise vivant en République démocratique du Congo, s'empare aussi de la chanson et nous sort une reprise surprenante. Elle a une maîtrise parfaite du Lingala.

0: Joseph Athanase Kabasele, l'auteur de cet hymne panafricain, est décédé le 11 février 1983 à Kinshasa à 53 ans. Ses compagnons de scène et de studio ayant participé à l'enregistrement de cette chanson ont pour la plupart quitté ce monde. Ils nous ont laissé une œuvre indémodable, engagée et pleine de rythme. Il existe encore plusieurs autres versions. Fin de cette chronique, l'original et la copie. Junior Laura et Jean-Luc Aplogan vous remercient pour votre attention et vos encouragements. Bonne fête de l'indépendance à tous et à toutes, particulièrement aux mélomanes. Vive Joseph Kabasele, vive la rumba congolaise et vive la musique sur Bip Radio.
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4: Merci d'écouter Bénin Info Première. Le disque du jour vous propose aujourd'hui un hommage à un monument de la musique antillaise qui nous a quittés il y a 5 ans déjà, Jacob Desvarieux, loin de la frénésie du Grand Cassave. Nous vous invitons à écouter le titre éponyme Euphrasine Blues, extrait de son album solo sorti en 1999, un mélange de rythme zouk, blues, rock et une influence traditionnelle. Voici le disque du jour, Euphrasine Blues, signé Jacob Desvarieux.
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0: 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Il est 11h.
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3: Hello.
1: Oui, bonjour, nos villes, où est-ce que
3: vous
1: êtes? Bonjour. Nous sommes là. On a aimé, où est-ce que
3: vous
1: êtes?
3: Cinquième.
1: Cinquième. Et où est-ce que vous êtes? Nous prenons maintenant les couilles de domaine. Merci, Gadomon. Nous avons un
3: Celui qui apprend le nom de papa à la place du
1: Nicesa.
3: Celui qui apprend le nom de papa à la place du
1: Nicesa. Bon, voyons, on a donné un compte de fille. Eh, Adjanoué, des soucis. Oh, Adjabosi, quand on met donc. À combien de il a donné le voyage quand il a tenué des sous. Ah, il nous compte des sous. Mais vous, quand nous fier de nous assister, c'est ça.
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0: Le conseiller ne te suit pas à la place du
1: à la place du Nagbeje. 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
1: yon. Le conseiller?
0: Le conseiller ne suis pas à la place d'utiliser le conseil.
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4: Nul coureur ne dépasse jamais la limite de la terre.
1: On a de nous comme étant fi. Et là, j'ai remis des sous. Mais donc, mais Hamilton l'a bu, mais nous, oh, mais le voyou quand nous l'autre, n'est-ce pas? Assis dans Don Wessia.
5: Allô,
1: Et nous prenons maintenant il faut dormir. Dormir de France, oui.
5: Le conseiller qui conseille n'accompagne pas à la justice.
1: Le conseiller
5: qui conseille
1: hein?
5: N'accompagne pas à la justice.
1: N'accompagne pas à la justice. Et on l'a donné nos comptes de vie. Hein, Janoué?
6: Allô?
1: Allô?
6: Allô?
1: Allô, nous, Georgino?
6: Hé,
1: Nadoho. Nadoho.
6: Et vous
1: Et vous
7: Bon, mais j'ai mis les yeux, ça me fait que je me suis dit que je me suis dit que je me suis dit que je me suis dit que je me suis dit que je me suis dit que je me suis dit que je me suis dit que je me suis dit que je me suis dit que je me suis dit que je me suis dit que je me suis dit que je me suis dit que
1: Alors, Bémiton, là, il y a des oumets. 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temps, nous prenons méthode, nous y fuirons demain. Donne-nous numéro quand vous venez.
8: Donne-nous d'autres.
1: Ami, défends-moi.
8: Nous sommes pour vous aider.
1: Aïe, boule. Ah, vilo pour vous aider. Mais sans vieux, nous mi.
9: Allô?
1: Allô?
9: Oui, bonjour.
1: Oui, bonjour, vous venez, vous allez, moi. Oui,
9: bonjour.
1: Oui, l'homme ici, il y a des mecs à dire.
9: Ah,
1: bon, oui.
9: Mais Clément, le quoi?
1: Clément.
9: Locono
1: Clément. On a même regardé.
9: Ah,
1: étudiant. Nous prenons maintenant et fouillons demain.
9: Le conseiller, ne va pas la place de discussion.
1: Hein?
9: Le conseiller ou le conseiller ne va pas à la place de discussion.
1: Eh, on va tomber. Mais où est-ce que ça va, mais il est dîné? 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
1: Résultat du premier tirage 121/26 du jeudi 30 juillet 2026. 11 heures. Loto Fortune. 54, 19, 50, 51, 11.
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0: 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Il est midi.
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1: Bonjour et bienvenue sur votre chronique, l'original et la copie. C'est le temps des anniversaires des indépendances dans certains pays africains. Le Niger, le 3 août, le Burkina, le 4, la Côte d'Ivoire, le 7, le Tchad, le 11, le Gabon, le 17, le Congo-Brazzaville, le 15 et le Bénin, le 1er août. À l'occasion, Indépendance Tcha-Tcha, un titre emblématique, éternel et incontournable. Tout le monde adore cette pépite de Joseph Athanase Kabasele, de son nom de scène, le Grand Calé. Ce numéro de l'original et la copie sera consacré aux cover versions de Indépendance Tcha-Tcha, sorti en 1960. Voici la version originale.

La chanson a été entendue lors de la table ronde politique de Bruxelles le 30 juillet 1960, jour de la fête nationale du Congo démocratique. Elle sera entonnée par des millions de Congolais euphoriques. Ils venaient de rejeter le joug colonial belge. Le titre transcende les frontières du Congo avec un succès fulgurant. Il a donné naissance à plusieurs versions. Nous en avons recensé plus d'une vingtaine. La première reprise que vous allez entendre est celle de la diva congolaise Fayatès, une des plus belles voix de la rumba congolaise d'aujourd'hui.

Manu Dibango a été un grand témoin de cette époque. Lui aussi a repris Joseph Athanase Kabasele avec son saxophone en 1989 sur l'album Négropolitaine, édité chez Frémaux.

En 2018, Malaika Wa Amaï, chinoise vivant en République démocratique du Congo, s'empare aussi de la chanson et nous sort une reprise surprenante. Elle a une maîtrise parfaite du Lingala.

0: Joseph Athanase Kabasele, l'auteur de cet hymne panafricain, est décédé le 11 février 1983 à Kinshasa à 53 ans. Ses compagnons de scène et de studio ayant participé à l'enregistrement de cette chanson ont pour la plupart quitté ce monde. Ils nous ont laissé une œuvre indémodable, engagée et pleine de rythme. Il existe encore plusieurs autres versions. Fin de cette chronique, l'original et la copie. Junior Laura et Jean-Luc Aplogan vous remercient pour votre attention et vos encouragements. Bonne fête de l'indépendance à tous et à toutes, particulièrement aux mélomanes. Vive Joseph Kabasele, vive la rumba congolaise et vive la musique sur Bip Radio.
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2: Au Maroc, le roi Mohamed VI a célébré la fête du trône en mettant en avant les acquis de son règne. Dans son discours annuel à la nation, le souverain a salué la stabilité du royaume et les performances de son économie tout en insistant sur le développement du secteur industriel. Pendant ce temps, en Zambie, le sort de centaines de pêcheurs de l'île Jérémia continue de susciter l'indignation, chassés de leurs terres après l'installation d'une entreprise chinoise de pisciculture. Ces familles dénoncent des expulsions forcées menées par la police sans compensation ni assistance. Au Kenya, une nouvelle attaque meurtrière est attribuée au Shabab près de la frontière somalienne. 5 membres des forces de sécurité, dont 4 policiers, ont été tués lors d'une patrouille dans le comté de Mandera, une région régulièrement visée par le groupe djihadiste affilié à Al-Qaïda. En Centrafrique, les autorités renforcent leur dispositif sanitaire face au risque d'Ebola. Un laboratoire mobile de haute sécurité a été installé à Obo, ville frontalière avec la République démocratique du Congo, afin de détecter rapidement d'éventuels cas et d'améliorer la réponse en cas d'alerte. Au Mali, Amnesty International accuse des groupes armés d'avoir commis des crimes de guerre. L'organisation affirme que des soldats maliens, désarmés et hors de combat, après une embuscade dans le nord du pays, ont été exécutés, s'appuyant sur l'analyse de plusieurs vidéos diffusées après les faits. Au Gabon et en Guinée équatoriale, un pas important est franchi vers le règlement d'un vieux différend territorial. Les deux pays ont signé un accord pour appliquer la décision de la Cour internationale de justice attribuant à la Guinée équatoriale la souveraineté sur les îles Mbanié, Cocotier et Conga, tout en poursuivant les discussions sur les frontières terrestres et maritimes. Enfin, au Togo, les autorités appellent au calme face à la résurgence de rumeurs de prétendus vols de sexe alimentés par les réseaux sociaux. Ces fausses informations provoquées des actes de violence dans certaines localités malgré les démentis des autorités et du corps médical.
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1: 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Il est 13h.
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3: Bonjour à toutes, bonjour à tous et merci de toujours nous préférer pour vous informer. À la une de l'actualité dans Bip Info, 13h de ce jeudi, l'installation officielle du Sénat, cette nouvelle chambre parlementaire qui a été installée ce matin. Les détails dans ce journal. On parlera également dans cette édition des membres qui composent le Sénat et de leur mission. Les précisions dans un instant. Voilà pour l'essentiel en titre. Merci de rester avec nous pour le développement. Le Sénat, la nouvelle et seconde chambre du Parlement béninois, a été installée ce jeudi matin à Porto-Novo, réunie au siège de l'Assemblée nationale à Porto-Novo. Les membres de cette nouvelle chambre du Parlement sont entrés en fonction lors d'une cérémonie présidée par Elisabeth Poyon, doyenne d'âge en second des sénateurs présents. On l'écoute.
4: Notre pays a accompli des progrès importants, marqués entre autres par des réformes politiques et institutionnelles ayant profondément transformé sa gouvernance politique et administrative. Dans ce cadre, la Constitution du 11 décembre 1990 a été modifiée une première fois le 7 novembre 2019 à travers la loi numéro 219-2019-40, une deuxième fois le 17 décembre 2025 par la loi numéro 225-20. Cette dernière révision a consacré, comme vous le savez, la création d'une seconde chambre au sein du Parlement béninois, le Sénat, dont la cérémonie d'installation nous réunit ce jour. En effet, en tenant compte des nombreuses tribulations politiques et institutionnelles qu'a connues notre pays, les rédacteurs de la Constitution du 11 décembre 1990 ont, à juste titre, perçu la nécessité d'un organe de régulation du fonctionnement des institutions et ont imaginé à ce moment-là la création de la Cour constitutionnelle. La Cour constitutionnelle, depuis son installation, vous connaissez, a suivi donc un développement et, sans trop me hasarder, est accepté quand même dans notre environnement juridique et politique. Notre vivre ensemble n'est pas pris en compte par tous les aspects dans les attributions de cette institution. C'est pour ça que le besoin s'est fait sentir de créer un autre organe pour compléter les parties qui n'ont pas été prises en compte lors de la première constitution au moment de sa promulgation.
3: La question qui revient actuellement, c'est qui sont les membres de cette institution? Ils sont connus depuis plusieurs semaines. On y retrouve plusieurs personnalités politiques du pays. Les précisions de Léona Claudel, sonnez avec bon.
5: Le Sénat béninois est désormais une réalité. La séance d'installation de cette nouvelle institution s'est tenue ce jeudi à l'Assemblée nationale sous la présidence de la deuxième doyenne d'âge, l'ancienne présidente de la Cour constitutionnelle, Elisabeth Poyon. 15 personnalités civiles et militaires ont été désignées pour composer cette première vague de sénateurs. 10 ont été nommés par le président de la République. Parmi elles figure Paul Hompey, ancien président du parti FCBE et candidat à l'élection présidentielle d'avril 2026 face au chef de l'État, l'ancien président de la Cour constitutionnelle, de la Cour suprême. Ousmane Batoko fait également son entrée au Sénat, tout comme les anciens présidents de la Commission électorale nationale autonome, Emmanuel Tiando et Sekel Afia. La liste comprend aussi d'anciens membres du gouvernement, notamment Fortuné, Nouati et Adidjatou Matis, ainsi que l'ancien député et maire de Parakou, Charles Toko. Le chef de l'État a également nommé 5 personnalités issues du commandement des forces de défense et de sécurité. Parmi elles figure le capitaine de vaisseau, Major Albert Izing Badou, ancien chef d'état-major de la Marine nationale. À ces 15 membres s'ajoutent les sénateurs de droit. Il s'agit notamment des anciens présidents de la République, Nicéphore Dieudonné Soglo, Boni Yayi et Patrice Talon, des anciens présidents de l'Assemblée nationale ainsi que des anciens présidents de la Cour constitutionnelle. Au total, la Constitution prévoit un Sénat composé de 25 membres. Cette nouvelle chambre du Parlement est appelée à jouer un rôle consultatif et institutionnel dans le fonctionnement de l'État.
3: On va s'intéresser à présent au rôle des sénateurs. C'est vrai que vous avez commencé par en parler, mais que feront-ils concrètement? Selon le constitutionnaliste Gilles Badet, le Sénat, c'est le Conseil des sages. Il revient également sur les principales missions de cette institution dans un extrait de nos archives.
6: C'est le conseil de discipline des acteurs politiques. Donc les acteurs politiques, on suppose qu'ils sont à l'Assemblée nationale, qu'ils sont au Conseil économique et social, qu'ils sont au gouvernement et qu'ils sont dans les partis politiques. Tout ce monde fait attention au Sénat, puisque le Sénat est le gardien des mœurs politiques, est le gardien de la trêve politique, est le gardien des propos, des paroles que vous pouvez tenir en tant qu'acteur politique. Donc, vu que c'est un conseil de discipline des acteurs politiques, je suppose que certaines situations peuvent être réglées par des voies informelles. Pas des voies informelles, parce qu'on ne peut pas tout formaliser, la politique étant parfois là des compromis. Je pense que le Sénat peut offrir des cadres de discussion pour faire des préventions, pour apaiser les uns et les autres, etc. Et ils auront l'autorité suffisante, puisque si vous ne les écoutez pas, ils peuvent pas derrière, en tant que conseil de discipline, constater que vous êtes un élément dangereux pour la paix dans l'État. Le Sénat, ce n'est que la deuxième chambre du Parlement. Et le juge constitutionnel demeure le gardien de l'esprit et de la lettre de la Constitution. Donc, il n'est pas exclu que des décisions prises par le Sénat, que des lois votées par le Sénat, soient remises en cause par la Cour constitutionnelle. Sur les lois électorales, il n'y a pas de modification de loi électorale sans avis de non-objection du Sénat.
3: On va changer de registre pour parler cette fois d'amitié. On dit souvent que les amis sont la famille que l'on choisit. À l'occasion de la journée internationale de l'amitié, Bip Radio est allé à la rencontre de quelques-uns de ses amis afin qu'ils nous racontent leur histoire. On les écoute.
7: Nous sommes connus à l'église, à la chorale. Ça n'a pas tout de suite collé quand même. Nous étions distantes l'une envers l'autre. C'est bizarre. Ce qui nous a fait devenir amis, c'est le fait de rentrer ensemble. On s'est rendu compte qu'on vivait dans la même zone. Donc on a commencé à rentrer ensemble. Pendant le cheminement, on a commencé à parler. Donc ça dure déjà depuis 3 ans que nous sommes devenus amis. Jusqu'ici, nous n'avons pas eu de difficultés en tant que en tout cas, concernant notre amitié, il y a toujours de la compréhension entre nous. Nous savons su être là l'une pour l'autre. Donc, ça a toujours été facile pour nous, pas de douter en tant que tel, depuis qu'on se connaît. La franchise, la compréhension, la communication et surtout le fait d'avoir envie de se confier à elle sans avoir peur de son jugement, ça qui a fait durer notre amitié.
8: Pour ce qui est de moi, j'ai rencontré mon meilleur ami au lycée, en première année de lycée donc. Nous sommes amis aujourd'hui déjà depuis 5 ans. La plus grande difficulté que notre amitié ait rencontrée, c'est peut-être la distance, de petites disputes, de petites tensions, des désapprobations et puis voilà, des trucs de ce genre. Mais on ne parlera pas d'une grande difficulté, sinon je suis quelqu'un qui dit les vérités, qui dit les choses telles qu'elles. Et il faut croire que tout le monde n'aime pas ça comme ça, n'aime pas les choses crues. Et donc ce fut ça qui nous a entre-temps secoués. On s'est entendu, on a recollé, il a pris l'habitude, on a commencé à se dire les choses aussi sèches soient-elles, sans demi-mesure. Et c'est ça qui fait aujourd'hui notre amitié. On a été honnêtes l'un envers l'autre, on ne se ment pas, on ne se cache pas des choses, il n'y a pas d'hypocrisie.
3: Ce sera tout pour BIP Info, 13h de ce jeudi. Merci à toutes et à tous de nous avoir suivis.
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1: On démarre avec le journal du service public La Nation qui titre en manchette installation du Sénat, pas d'élection du bureau ce jeudi, ce qui est prévu. Détail donc le quotidien La Nation dans sa parution d'aujourd'hui à la page 3. Bien-être des enfants à Cotonou, la municipalité et l'UNICEF se donne la main. Marchés agricoles, les prix des produits vivriers globalement orientés, patrimoine culinaire, Tchoukoutou, l'or brun du Nord Bénin. Biodiversité marine en récif corallien vivant au large des côtes découvertes. Le matinal à présent, célébration du 66e anniversaire de l'accession du Bénin à la souveraineté internationale. Les spécificités de l'événement, les troupes du Nigeria et du Togo attendues au défilé. Dispositif institutionnel du Bénin, le Sénat entre en scène dès ce jour. Protection des données, Luciano Rumponu expose la vision béninoise à Lomé. On poursuit avec Matin Libre. Addis Abeba, le Bénin trace les contours d'une présidence africaine attendue. Installation ce jour de la deuxième chambre du Parlement, Sénat, l'élection du bureau attendra. Département de la Donga, près de 500 kilos de produits explosifs saisis. Au-delà des flammes, les fumées d'incendie, un risque sanitaire majeur. Mémoire nationale, le jour où le 1er août appartenait à tout le monde. Et pour finir, fraternité, essor du numérique, mythe des influenceurs et enjeux de l'information. Le journal papier n'est ni mort ni moins lu, ce que révèlent les chiffres du numérique béninois. C'est une enquête de fraternité à lire à sa page 3. Calendrier scolaire 2026-2027, les dates clés dévoilées. Tournoi UFOAB, le Bénin concède une deuxième défaite et dit adieu à la CAN U20. Sinatou Saka nommé DG par intérim de la SRTB, un profil tourné vers l'innovation à la tête du média public.
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2: Bonjour à toutes et bonjour à tous et bienvenue. Si vous nous rejoignez, voici l'essentiel à retenir de Bip Info 13h de ce jeudi. Le Bénin a officiellement installé ce matin son premier Sénat réuni au siège de l'Assemblée nationale à Porto-Novo. Les membres de cette nouvelle chambre du Parlement sont entrés en fonction lors d'une cérémonie présidée par Elisabeth Poyon, doyenne d'âge en second des sénateurs présents. Dans cette édition, on a également parlé des membres de cette nouvelle institution parlementaire qui sont au total 25, parmi lesquels on retrouve les anciens présidents Nicéphore Soglo, Patrice Talon, Yahi Boni, les anciens présidents de la commission électorale dans Sakalafia, les anciens présidents de la Cour constitutionnelle dans Robert Dessou.
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0: 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Il est 14h.
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0: 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Voici les résultats du deuxième tirage double chance 121/26 du jeudi 30 juillet 2026, 14h. Loto Fortune, zone A, 5 premiers numéros, 33, 36, 09, 24, 64. Zone B, 5 derniers numéros, 47, 80, 77, 61, 08.
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0: 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Il est 15h.
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0: Bonsoir à toutes et bonsoir à tous et merci de nous rejoindre sur Bénin Info Première. Bienvenue sur votre libre antenne Allo Bip. Et dès à présent, vous pouvez commencer par nous appeler au 01 52 52 67 67 ou au 01 90 77 05 05. Les principes sont restés les mêmes. Pas de calomnie, pas de mensonge, pas de diffamation. Et surtout, en s'exprimant en toute courtoisie, vous avez 2 minutes de temps de parole. Aux manipulations techniques, Razak Moussa à ce microphone, Léonard Claudel Sonnet-Ekman, Allo Bip, c'est parti. Nous accueillons le tout premier, Léo 90, bonsoir.
1: Bonsoir.
0: Comment allez-vous?
1: Bien, bien. Mon nom s'appelle Roussavi Diondracien.
0: Vous écoutons.
1: Depuis Agra, en disant, on ne vient pas là, ouais. Mon préoccupation, je dis mon président à part Wadaï. Je dis mon quartier par ouais, on cherche à partager, on cherche le terrain, et encore maintenant des jeunes. Et encore le marché aussi. Et encore à partager, on peut faire des pains. Je me suis en joie quoi. Et encore, j'ai dit le président encore. La voie aller à quand j'allais aller Bengo. Voilà, c'est moi qui fais le travail là. Travail là, il tenait dans ce travail là. Travail là, c'est très là. J'ai dit, le président, voilà, il va faire des contrôles, il va contrôler le travail là. Comment ils sont là, le travail là, il n'est pas fini. Et il tenait avec le travail là. Il fait le travail là, c'est pas bon. J'ai dit, le président, il va contrôler la chose là. Et encore, je dis, le maire ira. Au lieu de voir, il est allé. Il semble beaucoup dedans. Il va faire quoi que le projet va la passer, il semble là. Comme le meuf patron, il fait là. Le meuf patron, il fait les assistants patron bien. Le meuf à Dja, il fait quoi de faire le projet, il semble là. C'est bon quoi. C'est là-bas, aller à Dja là. Toi, voilà. Merci beaucoup.
0: Merci à vous. Bonsoir, 52.
2: Oui, bonsoir, mon cher journaliste, monsieur Léonard Claudel Sonnet-Ekman.
0: Comment allez-vous?
2: Nous allons bien chez vous.
0: Ça va, on vous appelle.
2: Apollinaire, je vous appelle en direct depuis que vous venez d'atterrir à Porto Nouveau.
0: Nous écoutons.
2: Je vous remercie. Ma première préoccupation par l'endroit des 5 sages et hautes personnalités. Et ils sont à Porto Nouveau aujourd'hui. C'est très, très bon et belle à entendre voir. Ça, nous leur demandons très respectueusement de bien vouloir rester attachés aux objectifs politiques de notre pays et de tendre la main à l'unité nationale, d'encadrer la stabilité politique et la paix sociale. Mais il est également nécessaire d'écouter les cris de la population et de s'intervenir dans certains dossiers entre l'État et les privés, et certains privés. C'est très nécessaire. Deuxième préoccupation va à l'endroit du maire de la ville de Porto Nouveau par rapport à la nouvelle voie en construction quittant la place de l'indépendance à Vakwa ici à Porto Nouveau, qui doit passer par le carrefour Nice et joindre le carrefour Davao. Ce chantier a démarré en 2023. 6 mois après mise en arrêt jusqu'à présent. Nous leur demandons très certainement de bien vouloir mener des démarches nécessaires dans ce dossier pour que la voie, pour que le chantier soit repris et aller à son terme. Troisième, pour terminer, interpelle très respectueusement le ministre des Affaires sociales par rapport à nos cas d'égalité des chances, que nous devons rentrer en possession de ces cas pour bénéficier de sa prise en charge en fonction des appréciations retenues. Madame la ministre, nous vous demandons de bien vouloir nous disposer nos cas de garder des chances. C'était mes préoccupations de ce soir. À demain pour un autre numéro, s'il plaît, adieu.
0: À demain, M. Toflodin. Bonsoir. 90. Bonsoir,
3: comment vous portez sur la radio Bip?
0: Ça va, on vous appelle.
3: Claude Ronvaux, dans la commune d'Agara.
0: Nous vous écoutons.
3: Ma première préoccupation, monsieur le journaliste, Je répète tout le temps que notre assurance, monsieur le maire d'Agra, renvoie Bessou-Germain, et puis toutes les arrondissements, monsieur le CA, de veiller toutes les écoles publiques de la commune d'Agra. Surtout, il y a une école appelée.
0: Monsieur Renvo est parti, il va certainement revenir. Bonsoir, second 2.
2: Oui, bonsoir, monsieur Claudette Fanaïfan.
0: Comment allez-vous?
2: Je vais très bien. Dire, oui, votre fils, votre centre.
0: Nous vous écoutons.
2: Oui, voici ma préoccupation. J'ai envoyé au moins un message le dernier fois, le mois passé, mais notre maire de la commune de Ouida, monsieur. Christian Rochem n'a pas à effectuer sa visite pour régler la situation qui peut rencontre la population de village Taouéou. Non, ce n'est pas bon, mon cher maire. Il fallait pas effectuer votre visite pour régler cette situation à eux. Sinon, les villes à courant sont aujourd'hui dans les zones qui ont inondé la maison. Et il fallait régler cette situation. Deuxième préoccupation, je pense que le préfet de l'Atlantique, son excellence, Raphaël Akotayo, de faire aussi sa visite pour régler cette situation au village de Taouéou. Sinon, les gens vont mourir à cause de l'inondation. Et troisième, je veux que le ministre des Travaux publics, M. Georges Allais, de penser à nous trouver au moins une entreprise pour nous réaliser une bonne voie à nous. La voie qui passe devant le marché de passer à Toribosito, nous voulons que vous allez nous réaliser une bonne voie à nous, mon cher ministre. Pour parler à nous. Troisième, pour terminer encore, je suis le deux président, le président de la République, son excellence Romuald Ouadaï, et le président de la RAC, d'aller à la réouverture de la gazette du Conseil constitutionnel pour que nos frères prennent notre service. Mais, cher président, il faut penser ça là à nous. Merci, mon cher ami, pour cette soirée. Agréable soirée à vous.
0: Agréable soirée à vous également. Bonsoir, 90.
4: Bonsoir, mon grand ami, comment chez-vous?
0: Bien, on vous appelle.
4: De la part de Zénon Comment Vital, depuis à Conville.
0: D'accord, vous pouvez élever un peu le ton de votre voix.
4: Pardon?
0: Vous pouvez parler plus fort.
4: Ah, ok, j'ai dit que c'est de la part de Zénon Comment Vital, depuis à Conville, Calavi.
0: Nous vous écoutons.
4: Ok, moi je vais m'adresser au CA central et monsieur Franck Doko. Ainsi qu'au maire, docteur Nathanaël Kossi. Bon. Parce que toutes les bombes du quartier de Bonjola sont illuminées, excepté une seule. Moi, je ne sais pas pourquoi. Derrière le camp militaire 1er bataillon de transmission, là, tout en prenant la bombe dans laquelle se trouve l'école de la formation des professions judiciaires, suivez mes regards, hein, la première bombe à gauche, même pas un seul poteau, alors qu'il a des habitants là, on se dit la vérité. Donc que le CA n'a qu'à savoir qu'il y a une telle bombe qui est sans poteau, bois et chaud là, éclairage. On se dit la vérité, c'est tout ce que moi j'ai dit. Si le temps me reste, allô?
0: Oui, nous écoutons.
4: Ok. C'est la raison pour laquelle je suis là aujourd'hui. Mais je profite de l'aubaine pour, si le mouet est trop parti, à confronter les honorables et Ouimbo, Fernand aussi, si j'ai mal prononcé le nom, ainsi que l'honorable Solange Mehou, de la 5e circonscription électorale à l'ADA. Je veux les adresser la parole, soit disant que l'ex-ministre Adé Kedjoua, qui n'a pas traité à l'ADA de la sorte, qui n'ont qu'à revoir leur copie vis-à-vis de Alada auprès du gouvernement. Donc, c'est la vérité. Bon, je vous en prie alors.
0: Merci de nous avoir appelés. Bonsoir, second.
5: Monsieur le journaliste Wacha.
0: Comment allez-vous?
5: Je vais très bien. Je suis Jacques Avocan de Nawako.
0: Vous avez l'antenne.
5: Aujourd'hui,
6: certaines femmes, certaines mamans font du désordre dans la ville. Pourquoi je dis ça? Ils portent jeans, caleçons, robes mini. Alors que robe mini, donc nous parlons là, c'est pour marier dans la chambre. C'est pas pour porter, pour promener.
0: Monsieur Jacques Avocat.
6: Je vous suis, monsieur.
0: Où est-ce que c'est écrit que le vêtement dont vous parlez, c'est pour la chambre?
6: Mais robe mini, donc moi je parle. Ça s'arrête.
0: Oui, mais ce que je vous dis, ce que je vous demande, vous avez lu ça où, que c'est pour la chambre?
6: Je n'ai pas lu ça quelque part.
0: D'accord, mais, ça veut dire que c'est vous qui venez d'inventer ça.
6: Monsieur, ce que nous voyons là, vraiment, ça blesse nos yeux. Vraiment, une femme mariée doit se respecter, même dans sa maison aussi. Ce n'est pas bien. Alors que ce que moi je voyais avant là, une femme mariée porte bomba, elle porte pour lui et son mari en haut. Et on appelle ça assou. C'est comme ça, moi je voyais ça avant. Mais aujourd'hui, là, il n'y a plus. C'est le moment qui pose ça. Ce n'est pas bien. Il faut qu'il se corrige un peu. Ce n'est pas normal. Bien, deuxième point. Je voudrais demander à nos forces de l'ordre, surtout les commissaires, ou nos autorités concernées. Aujourd'hui, on voit que les bandits, les racoleurs, les dopés sont encore de retour. Et ce qu'ils font, ils peuvent te tuer pour prendre la moto. La moto qu'on a continué pour payer dans 2 ans, 1 an, il prend 2 minutes pour arracher ça. Ce n'est pas bien. Il faut qu'il ramène l'opération. Et moi, je suis prêt. Merci beaucoup. Bonne journée à vous.
0: Excellente journée à vous également. Bonsoir, 90.
7: Bonsoir, mon cher journaliste.
0: Comment allez-vous?
7: Je rends grâce à Dieu.
0: On vous appelle?
7: Mon nom, c'est Moussa Alidou, à l'appareil de Sebayano à Cotonou, dans le 3e arrondissement de Cotonou, cet après-midi.
0: Nous vous écoutons.
7: Oui, mon cher journaliste, aujourd'hui, ce mercredi soir, je vais parler de la sécurité. Comme l'a dit le feu président Foufou Boigny, que la paix n'est pas un vain mot, mais c'est un comportement. Aujourd'hui, dans ce pays, et par rapport à la sécurité, mon cher journaliste, sans vous mentir, j'ai vu que nos hommes en uniforme, ils sont en train de faire leur travail. Je leur dis merci pour tout ce qu'ils font, matin, midi, soir, sous le soleil et sous la pluie. Nous leur tirons des coups de chapeau. Je passe par là en même temps pour dire merci au ministre de l'Intérieur, Djibril Cissé Mama. En même temps, au DG de la police, Brice Kokou Aloanou, ainsi que tous nos hommes en uniforme. La fois dernière, on a vu que le DG de la police a parlé en ce qui concerne le rançonnement de la population. Vous voyez, je veux demander à la population d'être vraiment vigilant par rapport à cela. Ainsi, je demande aussi à nos hommes en uniforme de bien faire le travail. Ils sont en train. Je leur demande encore de bien faire le travail. Car il y a aussi des numéros qui sont disponibles aujourd'hui pour dénoncer cela. Mais par la grâce de Dieu, ça ira. Et je demande en même temps à la population de collaborer, d'aider nos hommes en uniforme en leur donnant des informations. Vous voyez, car ils ne sont pas des sorciers ni des magiciens pour savoir ce qui se passe dans tout le pays ou dans nos maisons ou dans nos quartiers. Aidons-les en leur donnant des informations. En même temps, ils vont frapper fort. Si quelque chose n'est pas bon, le gardons.

0: couper. Oui, je vois que ce que vous venez me dire là, c'est compréhensible. Concernant le fil de l'argent là. Mmh. Et je vois que ce que vous venez, ce que vous me disiez, je n'arrive pas à comprendre. C'est comme si moi-même je ne dois pas refuser. Donc, c'est après avoir analysé que je vois que c'est ce que vous me dites et je n'arrive pas à comprendre. Donc, je demande des excuses beaucoup. C'est tout juste ce que j'ai eu à vous dire. Merci, monsieur Sona et mon agréable.
1: D'accord, merci à vous. Bonsoir, 90.
2: Bonsoir, monsieur Sona et moi.
1: Comment allez-vous?
2: Nous sommes en porte bien à Diagoudou Kodi ici.
1: On vous appelle?
2: Non, on a des problèmes. Et c'est monsieur Hubert Fall Hubert.
1: Nous vous écoutons.
2: Monsieur, mon journaliste. Et je tiens à dire au le maire de Calavi qu'on a il y a plus d'inondations à Diagoudou Kodi. Donc de venir avec les géomètres experts qui a fait zone 5 de nous montrer les bonnes. Ils ont déjà fait tout. Mais c'est comment on appelle le casement Clando, il a refusé. Mais je lui demande pardon. Nous sommes déjà à nos retraites. Donc, de venir nous montrer les quatre bandes. Et le comité, parce que ce que je dis en 2007, et comment oui, 2007, je suis déjà ici. Je sais ce que je dis, mes côtés. Arrive nous montrer les quatre bandes. Ils ont déjà placé tous les bandes. Hein, ils ont déjà placé tous les bandes. Si ce que je dis, si c'est faux, lorsque on veut construire l'école privée de Togbe, les gens qui sont sinistrés, on leur montrer les places. Les places là qu'ils attribuent aux gens qui n'ont pas dans le quartier. Je lui demande qu'on n'a pas de l'eau potable. Et la voie est praticable. Et je dis au ministre du cadre de vie, Georges Allais est arrivé vite et planter une plaque, la plaque de voie 40. C'est une voie 40, ils sont en train de vendre ça aussi. Lorsqu'ils sont arrivés, ils ont vu ça, non? Hein? Donc d'arriver, arrêter ces choses-là. Et il envoie qui passe à Diagoudou pour tomber au mosquée là. Venez nous montrer cette voie-là. Nous, les exécuteurs, même on va faire sortir cette voie-là. C'est nous-mêmes qui avons sorti toutes les voies. Hein? Je demande mes côtés avec le CA. Et je demande au chef de l'État de donner tout l'ordre à tous les maires de nous récaser. Sinon, on a tenté de souffrir dans les mains des chemins experts. Ce que nous disons, eux-mêmes, ils ont vu la dragage, les gens de dragage. Ils ont vu qu'ils n'ont pas respecté qu'on appelle le cahier de charge.
1: D'accord.
2: On traque nous, mais on ne fait
1: merci
2: pas la
1: merci de nous avoir appelé. Vos merci deux minutes de ton antenne sont écoulées. Bonsoir. 52.
3: Monsieur le journaliste, bonsoir.
1: Comment allez-vous?
3: Je vais très bien. Et chez vous?
1: Ça va. On vous appelle?
3: Hier, on parti.
1: Vous avez l'antenne?
3: Merci bien. Monsieur le journaliste, pour commencer, le 1er prochain, nous célébrons 66e anniversaire de notre pays, le Bénin, à la souveraineté nationale. Monsieur le journaliste, j'espère que vous avez déjà hissé votre drapeau. Moi, j'ai déjà accompli mon devoir. Expérimenté en hissant le drapeau national de notre pays, le Bénin. Je vais maintenant à mes préoccupations proprement dites. Monsieur le journaliste, le ministre du cadre de vie et des transports, monsieur Georges Allais, a effectué une visite d'inspection sur trois importants chantiers routiers. Dans les studios du Bénin. Hier, mercredi 29 juillet 2026, il a sillonné les sites du pont de Djonou, des bretelles de l'échangeur de Godomé et du tronçon de Sesento à Lada pour évaluer l'avancement des travaux et rappeler l'exigence du gouvernement en matière de qualité, de sécurité et de respect des délais. Monsieur le journaliste, quelle descente du ministre Georges Allais vise à améliorer l'écoulement des eaux et à réduire les risques d'inondation dans cette zone fortement fréquentée.

0: un enjeu majeur pour les populations locales. Merci au ministre Georges Allais pour cette statue médiatique. Hier, on patine. Je vous remercie.
1: On vous remercie également. Bonsoir 90.
2: Bonsoir, monsieur Claude Soleil.
1: Comment allez-vous?
2: Ça va très bien.
1: Comment vous appelle-t-on?
2: Appelez-moi Abraham Goudouni.
1: Vous avez l'antenne.
2: Merci. Et ce soir, je suis là pour interpeller le maire de Semekoudi, le nouveau maire, monsieur Singo Thomas. Je lui demande très respectueusement de profiter de la situation, de profiter de l'heure. La nature, le climat est favorable actuellement. Les pluies ont diminué. Il n'a qu'à profiter et ordonner au service, au DST de Semekoudi de tout faire, de prendre les engins lourds pour reprofiler les principales voies de la commune de Semekoudi. Je le prie de le faire. Parce que les populations souffrent. J'espère qu'il est venu pour améliorer les conditions de vie des populations et non de rester à les observer dans la souffrance. Non. Qu'il se démarque du comportement de ses prédécesseurs. Qu'il fasse quelque chose pour les populations. C'est important ce que nous disons. Toutes les voies sont dégradées dans ces mécanismes. De Yerebe, à Blanc-Gantan, c'est Tanguy Espin, et Ponti, Jeffa, pour toutes les voies, ça ne marche pas. Les populations souffrent. Deuxième préoccupation, je demande une fois encore au haut commissaire à la sédentarisation. Je lui demande très respectueusement, c'est les saisons de pluie. Les cultures ont commencé, les saisons agricoles ont commencé chez nous. Les paysans sont à l'œuvre. Il n'a qu'à utiliser les radios de proximité ou sensibiliser les éleveurs dans leurs déplacements. Il leur demande de ne pas envoyer les troupeaux de bœufs dans les champs des paysans. Le travail de terre est difficile. Nous avons besoin des produits agricoles dans notre pays. Il fasse cette mission-là afin que les bagarres diminuent.
1: D'accord.
2: Les pertes en vie humaine diminuent dans notre pays. Voilà mes deux préoccupations ce soir. Agréable soirée à vous, et vous pouvez béninois.
1: Bonne soirée à vous. Bonsoir, second.
3: Bonsoir, mon journaliste.
1: Comment allez-vous?
3: Ça va bien pour vous, mais ça va bien pour vous.
1: On vous appelle?
3: On m'appelle Ounogui de Ouida. Je vous appelle de Ouida Kaké Soubadi.
1: Nous vous écoutons.
3: Oui, ma première progression, mon journaliste. Nous sommes en train de crier à Tounou. Il est bien vrai que Tounou est là. Mais arriver, regarder, préfère arriver, regarder. On sait bien que le préfet ne va pas arriver là-bas pour voir le loup et ça va terminer rapidement, on sait bien. Mais nous voyons comment on va faire, le loup va partir. Est-ce qu'on va partir à Pau pour ouvrir le loup? C'est ça que moi je suis en train de dire. S'assoir pour regarder parce que c'est très très dangereux. Et courant est tombé dedans aujourd'hui maintenant. Il ne voit plus de courant à Taon aujourd'hui. Ils sont en train de souffrir. Je suis en train d'appeler le préfet, le maire. Comment on va faire? Et l'eau va partir rapidement. C'est ça que moi je veux. Deuxième progression, je suis en train de dire, Ouida, c'est une ville historique. Et je suis en train d'appeler notre frère Côte Cunhomme. Ouida n'a pas de gars. À l'époque, notre gars de Gou, notre gars de Maria, et on prie sur ça. Aujourd'hui maintenant, si l'accident passait, on fait des cérémonies du Gou là. Et les gens venaient prier pour le Maria. Et aujourd'hui, maintenant, les accidents sont en train de faire à Ouida Ville, sur où on va partir pour faire cette cérémonie. Et ensemble, à cause de ça, comme je suis en train de dire que nous voulons du gars de Ouida à Ouida. Ouida n'a pas de gars routier. Donc, ce n'est pas bon à écouter, ce n'est pas bon à voir. Président de la République, notre ancien président, Paki Talon, voit et nous voulons à sa vie. Sa vie, c'est une ville historique. Nous voulons du sa vie. Vous n'avez qu'à regarder à notre sa vie. Ouida, les voitures filent trop. Ils sont en train de taper des enfants pour comme ça là. Nous voulons regarder bien, les pavés bien, mais les voitures filent trop. Mon Dieu, ils sont à demain pour le reste.
1: À demain. Bonsoir 90.
4: Bonsoir, monsieur le journaliste.
1: Comment allez-vous?
4: Ça va très bien.
1: Comment vous appelle-t-on?
4: Appelez-moi Kogedi Abalo, depuis Pau.
1: Nous vous écoutons.
4: J'ai une seule préoccupation concernant les relevés du CEP. Je voudrais demander au ministre que déjà, Le bac, c'est pour le certificat de bac, comme on l'appelle, l'attestation de bac qui est déjà sorti. Les relevés du CPC sont déjà sortis. Maintenant, qu'est-ce qui reste pour le CEP? Or, c'est le premier examen qu'on a donné les résultats. Et juste aujourd'hui, on a fait les relevés. Ce qui bloque, moi, je ne sais pas. Donc, c'est ma préoccupation majeure. Merci pour la journée.
1: Merci à vous. Bonsoir, 52.
5: Oui, bonsoir, monsieur Sané Yéfort. Et sans oublier madame Rachida, c'est votre technicien du jour.
1: Comment allez-vous?
5: Ça va très fort, rien qu'à vous entendre, monsieur Sané Yéfort.
1: Comment vous appelle-t-on?
5: Paul Chaudaton, depuis le stade du feu, général Mathieu Kérékou, c'est avec plaisir que je vous appelle encore une fois cet après-midi.
1: Nous vous écoutons.
5: Pour ceux qui se chambaillent dans le pays depuis plus d'une dizaine d'années politiquement, ils ont vu tout ce qui s'est passé aujourd'hui. Entre l'excellence Patrice Talon et le président Dr Boni Yayi, ceux qui se sont rangés derrière l'un ou l'autre en train de s'engueuler sur les forums et sur les, comment dirais-je, les réseaux sociaux. C'est ça la politique. Donc la politique, c'est ceux qui sont dedans, qui sont dedans. Et c'est un jeu d'intérêt. Ceux qui sont pour la violence, là, je ne vous recommande jamais ça. Demain, eux, ils vont se retrouver. J'ai toujours crié sur les chaînes. Bagbo est vivant, Blé Boudé est vivant. Demain, là, si quelqu'un veut vous conduire à la rue pour de n'importe quoi, dites-lui non d'aller faire ça avec sa famille. De quoi? Regardez ce qui se passe au Sénégal, même aujourd'hui, vous avez écouté ça sur une chaîne. Plus de 300 maires se sont ralliés encore à Diomane Faye. Donc c'est ça la politique. Donc c'est là où il fait bon vivre là, que vous allez trouver certaines personnes. Donc demain là, si vous voulez mener la lutte là, allez vous inscrire dans les partis politiques là. Mais quand il s'agit du développement là, restez positif et non, m'approche à moi. C'est ça. La plupart de ceux qui s'alignent derrière les politiques là, c'est pour leur poche et non le réel développement du pays aujourd'hui. Le Bénin est sur les rails et c'est irréversible. Digérez et comprenez que demain, là, mettons tous les doigts là, c'est à trouver pour construire notre pays. C'est plus comme avant là, où on voyait un député prendre terre rouge pour aller. Non, aujourd'hui, il n'y a plus de ça. 2000 par-ci par-là, là. Et pour avoir de l'électorat là, ce n'est plus ça aujourd'hui, les choses ont changé. Donc, citoyen béninois, le développement. Ça doit être notre... Nous devons pas chaque jour que nous nous levons là, ce que je dois faire pour mon pays. Et si j'ai des soucis avec la police, qu'est-ce que je fais pour ne pas avoir des soucis avec la police? C'est de ça qu'il s'agit. D'accord. Comportez-vous autrement, vous n'aurez pas de soucis avec la police. Là, arrêtez, c'est terminé. Merci à vous, monsieur Sonnet, il faut que Dieu nous garde les membres de nos ancêtres.
1: Merci à vous. Bonsoir, 90.
6: Bonsoir, monsieur le journaliste.
1: Comment allez-vous?
6: Je vais très bien chez vous.
1: Ça va, on vous appelle?
6: Je m'appelle Gérald Rouponou.
1: Et vous nous appelez depuis?
6: Je vous appelle depuis Adjou.
1: Nous écoutons.
6: J'ai deux préoccupations. Monsieur le journaliste, hier, j'ai joué à la loterie nationale pour le jeu de... comment on appelle? De 0 heure concernant... comment on appelle ça? En tout cas, jeu en ligne. Dans le, j'ai joué deux jeux. J'ai fait deux jeux. La première différence, c'est le ticket 883-PA9 et qui est enregistré pour le tirage digital de 0 heure, en parenthèse 211. Deuxième tirage, c'est référence ticket 839-QM9 et enregistré pour le tirage 0 heure. En parenthèse 211. À ma grande surprise, ce matin, quand je me suis réveillé, j'ai constaté que seulement le premier ticket de la référence est le 83-PA9. Ce ticket a marqué ticket non gagnant. Je suis d'accord. Mais pour le deuxième ticket, je n'ai rien eu comme résultat. Je ne sais pas si c'est gagnant ou pas. Au moins, ça doit pouvoir sortir aussi comme d'habitude. Donc, je n'ai pas compris ce type de choses. Donc, je voudrais que vous vous rapprochiez de la, comment appelle, des responsables de la loterie pour nous dire qu'est-ce qui s'est passé réellement pour que ce ticket-là ne porte pas son résultat, si c'est gagnant ou pas. Deuxième préoccupation, le collège d'enseignement général d'Adjoum manque de mobilier. Je voudrais demander aux responsables, surtout au maire de la famille d'Adjoum, à la DEDES, et puis au ministre de l'enseignement secondaire, de penser à doter le collège d'enseignement général d'Adjoum de mobilier.
1: D'accord.
6: Avant la rentrée scolaire 2026-2027. Parce que ce que nous avons vécu l'année
1: Merci
6: dernière...
1: Merci de nous avoir appelé. Vos deux minutes de ton antenne sont écoulées. On va prendre un autre auditeur qui est au 52. Bonsoir.
7: Bonsoir. Comment vous allez?
1: Bien. Et chez vous?
7: Ça va très bien chez nous aussi à Gakoué.
1: On vous appelle?
7: C'est Wani Sefor depuis Gakoué.
1: Vous avez l'antenne?
7: J'ai une préoccupation cet après-midi. Ma première préoccupation va directement chez notre président de la République. Les cas d'égalité des chances pour nous, les personnes handicapées. Je suis le troisième à déposer mon dossier à la santé sociale de Ouida. Jusqu'à maintenant, je n'ai pas encore reçu les cas d'égalité des chances pour nous, les personnes handicapées. À demain pour notre numéro, s'il vous plaît, adieu.
1: À demain. Bonsoir, 90.
8: Bonsoir.
1: Comment allez-vous?
8: Je vais très bien.
1: Comment vous appelle-t-on?
8: Appelez Bragosu Mamoudou depuis Azoui 50 d'Adjoum.
1: D'accord. Parlez un peu plus fort, s'il vous plaît.
8: Ah, merci, monsieur le journaliste.
1: Nous vous écoutons.
8: Merci beaucoup. Et ce soir, je viens encore à l'antenne pour dire à notre maire, nouveau maire d'Adjoum, de ne pas faire comme l'autre. De travailler pour la population d'Adjoum. De travailler pour la population d'Adjoum. Ce quinquennat ne suffit pas de rester au bureau. Il faut sortir pour voir ce qui se passe avec la population et savoir comment gérer. Moi, je parle toujours des lampadeurs. C'est pour l'éclairage public. Donc, des lampadeurs qui ne s'allument plus dans la commune d'Adjoum. D'envoyer quelqu'un dans tous les quartiers qui ont des lampadeurs pour qu'ils puissent savoir le nombre de lampadeurs qui ne s'allument pas et ceux qui s'allument pour qu'ils puissent changer pour la paisible population. Les voies qui mènent dans le marché, on en parle toujours. On ne sait pas encore ce que ça va devenir. Merci, soirée est bon. À demain et à lundi pour le reste.
1: À demain. Bonsoir, 52.
9: Bonsoir, monsieur.
1: Comment allez-vous?
9: Ça va bien. Et chez vous?
1: Ça va. On vous appelle?
9: Moi, c'est Adoussou Complan depuis chaque été.
1: Nous vous écoutons.
9: Je reviens pour demander très respectueusement au ministre des Transports et au directeur général du Centre national de sécurité routière de donner un peu de temps et un peu de délai au minibus dit Tokotopa pour pouvoir échanger les chaînes qui sont formés depuis plus de 35 ans. Mais maintenant, le jour est arrivé où on est obligé de changer ces sièges. Donc, ils n'ont qu'à nous donner un peu de délai pour pouvoir avoir le temps de changer ces sièges arrière. Sinon, avec ce qui s'est passé en ville, là, c'est pas bon. Il y a plusieurs bureaux maintenant qui roulent sans vie technique. Sans vie technique, là, c'est un peu dangereux. Donc, s'ils sont à l'écoute là, comme ils n'ont pas un peu de voix, pour qu'on puisse avoir un peu de temps. Quoi. Parce qu'on peut jouer, on peut jouer les sièges. Quoi. Donc, vraiment, c'est tout ce que j'ai à dire ce soir-là. Je vous remercie.
1: Merci à vous, monsieur Adoussou Komlan. Bonsoir, 90.
10: Le retour de Claude de Honfou dans la commune d'Adjara, c'est mon appareil qui a fait un peu du problème. Et Dieu a fait que j'ai retrouvé la ligne sur la radio Bipo.
1: Nous écoutons.
10: Ouais, ma première préoccupation, monsieur le journaliste, je dis et je répète, les enfants sont déjà en congé maintenant, ça fait déjà des mois. Bientôt, quelques mois maintenant, on va recommencer l'école. Il y a beaucoup des écoles qui sont déjà beaucoup de problèmes dans la commune d'Adjara. Pourquoi je suis en train de dire ça? Il y a beaucoup des écoles que les tôles sont déjà gâtées. Surtout l'école primaire publique à Gometaklipo. Vraiment, si vous avez venu là pour voir comment les tôles sont déjà un fruit déjà gâté, il n'y a pas de solution. Nous invitons monsieur le maire, on envoie Gossoro Germain avec le CA d'Aglobé Ricobert et puis le drégué d'Agometaklipo des aider les enfants que la rentrée 2026-2027 soit être abordable pour les enfants. Il y a aussi un grand école appelé Chémé dans le commune d'Adjara, premier, deuxième arrondissement d'Adjara. Vraiment, dès que les vents sont souffrés dans l'année, il y a deux cases que tous sont débarrassés dedans. Jusqu'à aujourd'hui, je suis en train de crier. Il n'y a pas aucun autre coup de venir ramasser, de venir faire une grande chose dans l'école primaire publique de Chémé. Ils n'ont qu'à nous aider parfaitement. Sérieusement, que les enfants sera abordable pour l'année 2026-2027. Ma deuxième préoccupation pour descendre vite, monsieur le journaliste, je dis et je répète, les vendeuses de la marché Gbagny, dès que l'affaire a commencé, ils n'ont pas assez du tout de temps. Pourquoi je suis en train de dire ça? Monsieur notre excellence, l'ancien président, monsieur Patrice Atanas, nous a fait la voix. Et la voix en train de mettre ça dans la main du PDG Adioti. Dès qu'ils ont fait la voix, ils ont clôturé le marché du bain. Mais si la prise tourne maintenant, Notre-Dame, là, les vendeuses, ils ne trouvent pas la place pour faire vendre dans le marché du bain. Et ils ont déjà
1: merci invité de nous avoir appelé, monsieur Renvo. Vos deux minutes de temps d'antenne sont écoulées. On prend un autre auditeur qui, cette fois-ci, est sur le 52. Bonsoir.
11: Bonsoir, monsieur Léonard.
1: Comment allez-vous?
11: Ça va très bien chez vous.
1: Ça va, on vous
11: appelle. Ça va, c'est Patricia de Stock, votre service, zone 5.
1: On vous appelle.
11: Ça va, c'est Patricia de Stock, votre service, zone 5.
1: Nous vous écoutons.
11: Bon, monsieur Léonard, j'ai deux préoccupations. La première, je vais te demander, est-ce que nous, le premier août, là, nous sommes réellement indépendants? Nous ne sommes pas indépendants. Pourquoi? Si on peut changer le nom et ça va devenir fête nationale, ça me ferait un grand plaisir. Voilà le pourquoi. Nous sommes les noms français. Moi, je m'appelle Patricia. Maintenant, vous, c'est Léonard. Et les Gassiba, les Conciles, quoi. C'est le nom français qui est en haut. On remarque souvent. Nos nourritures, nos cultures, les vêtements, tout, même la monnaie. Il n'y a pas l'État, un État africain n'a pas encore sa propre monnaie. Donc, moi, j'ai regardé, j'ai vu que non. L'indépendance, là, on n'a pas encore. Est-ce que quand nous serons indépendants, moi, je prends l'État du Japon ou bien de la Chine. Mais nous ne sommes pas indépendants. Si on peut changer le nom premier ou tout, fête de l'indépendance, la fête nationale, ce sera un grand plaisir. La deuxième préoccupation, vous voyez, la pharmacie Concorde. La banque qui s'est face, il y a une ruelle qui s'est face à la pharmacie Concorde. Bon, en entrant dans la ruelle, il y a une dame, elle a sa maison. Mais les derniers pluies là, ce n'est pas la peine. L'eau là a envahi la maison parce que la boire, ça fait une descente et ça rentre dans sa maison. Mais il y a une autre concession, maison à côté de l'hôtel là. On lui dit, donc il y a de grands rêves, sincèrement. La maison à côté d'elle, où c'est un commissaire qui a ça, il dit à la dame de débroussailler. Mais on ne peut pas débroussailler quelque chose qui est dans l'eau. Donc il n'a qu'à pardonner. Là, on lui demande pardon, bien. S'il a un motopompe, il n'a qu'à venir. Il n'a qu'à faire ce qu'il va faire. Et soit il aide la dame, soit il attend jusqu'à Lola finisse avant que la dame ne débroussaille sa maison.
1: D'accord.
11: Je ne sais pas pourquoi il a dit ça. Mais c'est pour son iPhone. Mais c'est toutes mes préoccupations.
1: Merci de nous avoir appelés.
11: Merci de programmer. Bonne soirée.
1: Merci, bonne soirée à vous également. Bonsoir 90.
12: Bonsoir.
1: Comment allez-vous?
12: Ça va très bien chez vous.
1: Ça va, on vous appelle. Donc,
12: c'est M. Théophile Oké. Je vous appelle du village Loué, et top à mes communes d'Adon.
1: Nous vous écoutons.
12: Ok, monsieur le journaliste. La voix qui tend l'église en 94, c'est Anara, Kitani, et Gogo, Loué, Agonli. La voix est dégradée. Même au marché à Zaurice, là, il n'y a pas la voie pour rentrer au marché à Zaurice, c'est impossible. J'invite la mairie d'Adjoum, monsieur le maire, quelqu'un au Kani, essayez de faire quelque chose, sinon ce n'est pas bon. Depuis, on est en train de créer, et la mairie ne dit rien. Maintenant, on quitte à Zaurice, allez Cotonou maintenant, Cotonou, Carrefour, Sojema, et Carrefour, Delopo et Carrefour, Sacré-Cœur. Et Nouveau Pont aussi est toujours noir. Il y a un grand tour sur Carrefour, ce gémant là. Et ça crée d'affluence tous les jours, monsieur le journaliste. Et mais le gouvernement a dit qu'il n'y a pas de toilette publique, alors qu'il est en train de censurer les gens. Quand il y a fait pipi à quelque part, et, alors que, il faut qu'il crée une toilette publique d'abord. Avant d'évoquer, sinon ce n'est pas bon, monsieur le journaliste, pour finir rapidement, Kitan, Famasi, Jericho, Anna, Didier, la voie est dégradée. Passer du Bogan, devenir Anna, Didier, au fond là-bas, la voie est dégradée. Il faut que Mélie fasse quelque chose sur la voie. Ici, monsieur le journaliste, c'était Théophile Oké. Bonne journée.
1: Bonne journée à vous. Bonsoir, 52.
13: Bonsoir.
1: Comment allez-vous?
13: Ça va bien, vous aussi?
1: Ça va bien également. On vous appelle?
13: On m'appelle Bruno Félicien Taparano à Djoum.
1: Vous avez l'antenne?
13: D'accord. Ma préoccupation, c'est que je veux remercier le maire de la commune d'Adjoum, puisque ils ont démarré la voie dont je parle, qui a quitté chez les soeurs et allé à l'Anzoumé-Davage. J'ai passé par là hier, j'ai vu des gravions, des trous qu'ils ont creusés de fer. Je le remercie, puisque il entend ce que nous sommes en train de dire et il a commencé ça. Il n'a qu'à faire ça une fois devant, que ça ne devienne plus éléphant blanc comme avant. Je ne lui souhaite pas ça. Donc il n'a qu'à nous faire la voix proprement dite. C'est toute ma préoccupation. Je vous remercie.
1: Nous vous remercions également. Bonsoir 90.
14: Allô?
1: Bonsoir.
14: Bonsoir, mon cher ami.
1: Comment allez-vous?
14: Je respire pas la grâce de Dieu.
1: Comment vous appelle-t-on?
14: François Cantienou.
1: Nous écoutons, monsieur Cantienou.
14: Merci, mon cher ami. Dès que vous allez descendre de votre antenne, là où je voulais indiquer, ce n'est pas loin de votre station. La bombe qui fait face. Protéger ensemble. Et par là, ils ont fait une déviation qui tombe sur le pavé d'un bateau en quittant le carrefour en demandant pour le cœur des rois. Venez voir. Tout est dégradé. On est en train de faire la voie pour la population. Ne retenons pas. Ouais, là, mais d'entretenir les déviations pour eux, pour les usagers. Venez voir. C'est inadmissible, c'est irrecevable. C'est pas bien. En quittant là, mon cher ami, prendrons aussi le tronçon du magasin, de magasin avec le club des rois. Les Chinois ont travaillé là, ils ont fait des petits piétons là. Les pavés qu'ils ont placés là, tout est déjà cassé, il y a des trous. Si les enfants, même si c'est âgé là, ne sont pas dans le tomber dans le drap, des petits piétons. Venez voir avec votre bien, parce que, là, mon père, nous, nous dénonçons les antennes pour mentir. Non, nous sommes là pour dénoncer, pour les aider à mieux faire. Et comme ça, on ne prend pas de l'argent si quelqu'un passe des crédits. Non, c'est nous-mêmes. On aime notre pays, le Bénin. Alors, nous sommes béninois, nous sommes plus béninois. Et nous sommes fiers d'être béninois. Et si nous voyons notre pays évoluer, nous sommes contents. Prenons maintenant le tronçon la nuit, la nuit. Je vais changer de domaine la nuit.
15: tu ne peux pas savoir que tu es à Cotonou. C'est comme si tu es dans un village. Même les villages aujourd'hui sont éclairés. Parce qu'il y a des zones, des villages sont éclairés. Tu sens que c'est le champ de Goudoumé là, c'est dans Cotonou. Il y a encore ce type de carrefour de le bélier, et le carrefour d'un produit là. Or, un grand pillage là, qui perçoit 300 francs, or c'était à 150 francs, qui perçoit maintenant 300 francs par véhicule. Vous voyez ça? Et réputation zéro. Il est tout parti dans maintenant, je vais interpeller aussi le maire de Calavi. En venant maintenant au carrefour de Kota, pour le carrefour à Combine. C'est tout parti par là. Même au carrefour à Combine, là, il y a un grand tour là. Et le maire là.
1: Il vous a entendu, vos deux minutes de ton antenne sont
15: merci,
1: écoulées.
15: Merci, mon cher ami. À demain. Cantino François, merci.
1: À demain. Bonsoir. 52.
16: Monsieur le journaliste, bonjour. LCS.
1: Comment allez-vous?
16: Je vais très bien. Eugène Wagnon, Église Saint-Michel.
1: Nous vous écoutons.
16: Pendant des semaines, les prestataires criaient, je cite, on risque de ne pas être payé avant la fermeture de la Sénat. Cette citation est maintenant, des voix se lèvent pour féliciter la Sénat. Merci. Les paiements sont faits. Je remercie aussi, bien bêtement, mais merci pour qui? Voici la vérité. Ce qu'on a payé, ceux du politage, les opérateurs de service des législatives 2025, le ratissage, les missions de 10 à 15 jours, les petites missions, quoi. Ce qu'on n'a pas payé et qu'on ne veut pas dire, les opérateurs de service de la présidentielle 2026, les agents de la nuit électorale présidentielle 2026, le gros travail, les nuits blanches, les semaines devant les écrans. J'interpelle le Sénat. Sortez du silence. Donnez-nous un échéancier clair et public. Quand les opérateurs de saisie 2026 seront payés, quand la nuit électorale 2026 touchera son dû, ce silence est une dette morale. Payez tout le monde pour assumer que certains comptent et d'autres non. Au cas contraire, payez, oui, payez, et qu'on cesse de jouer à l'esprit. Excellente soirée à vous, LCS.
1: Excellente soirée à vous également. Bonsoir, 90.
17: Bonsoir, monsieur.
1: Comment allez-vous?
17: Comment allez-vous?
1: Bien, chez vous?
17: Oui, ça va très bien aussi.
1: Comment vous appelle-t-on?
17: C'est madame... Oui, c'est madame depuis Gambie.
1: Monsieur, madame?
17: Madame Sonia Dassi, depuis Gambie.
1: Nous vous écoutons.
17: Je voudrais très, très respectueusement. Je vais à l'endroit de mon très cher président, Romia de Wanaï. Nous voulons qu'il fasse, qu'il tourne un regard miséricordieux vers nous, les déposants du ICC Service. Car nous sommes dans ce cadre-film depuis des années. Et nous savons qu'il est notre cher papa, notre président de bon cœur. Qu'il vienne à notre secours. Nous pleurons jour et jour, nuit et jour. Et nous implorons son secours. C'est pour nous qui avions déposé de ce discours. Et en moins de deux semaines, cela a été un crime pour nous. De tourner et bien voir notre dossier. Que Dieu vous bénisse tous.
1: Merci à vous de nous avoir appelés. Bonsoir, Seconde. Bonsoir. Bonsoir, auditeur au bout de la ligne. Il est parti. On va prendre un autre qui est sur le Seconde. Bonsoir.
18: Bonsoir, les ménages du Nord. On est bon et ils sont techniciens du moment.
1: Comment allez-vous?
18: Ça va très bien, mon ami. Comment vous portez?
1: Ça va également. On vous appelle?
18: Ça va très, très bien.
1: Ça va.
18: C'est votre...
1: Nous vous écoutons.
18: Merci beaucoup. L'école primaire publique a été dit arrondissement. La bombe clavier est sans clôture. Je dis bien, sans clôture. il manque des salles de classe et il manque aussi des enseignants. C'est pourquoi nous rappelons une fois encore au maire Kaboumé Clavi et au ministre des enseignements maternels et primaires de tout faire pour régler cette situation pour le bonheur de nos apprenants. Deuxième préoccupation, nous rappelons une fois encore au ministre du Commerce de tout faire pour que les choses de la première nécessité soient à la baisse de la population. Sinon, aujourd'hui, acheter les choses dans nos marchés, tout est cher. Surtout, un kilo de poisson aujourd'hui est monté jusqu'à 1800 francs le kilo. Et ça chauffe partout, on n'a pas l'argent pour payer. Et même les choses sont chères. Un poisson de kilo, alors qu'il était à 1200 avant, maintenant, monte maintenant jusqu'à 1800. Et le ministre n'a qu'à tout faire pour que moins cette affaire soit à la baisse de la population. Sinon, nous souffrons vraiment assez. Troisième préoccupation, le village de Gingy, ce camp à temps, arrondissement de Gingy, combien d'abord que la vie est finie dans le noir. C'est pourquoi nous rappelons une fois encore au ministre de l'énergie de tout faire pour que ce village de Gingy, ce camp à temps, soit électrifié pour le bonheur de la population que nous sommes. Excellente soirée à vous, monsieur Léonard Claudel. Honnêtement, vraiment, que Dieu grand vous remercie.
1: Nous vous remercions également de nous avoir appelé. Bonsoir 90.
19: Bonsoir, monsieur Sarek.
1: Comment allez-vous?
19: On m'appelle Jacques-Claude devant l'arrondissement de Nouveau-Ici.
1: Nous vous écoutons.
19: Ma première préoccupation, j'invite au théâtre de sa ville et notre député, monsieur Didier Messal Diego, que nous faisons que nous dans sa ville. Et maintenant, il faut réfléchir sur sa vie, parce que l'arrondissement de sa vie est devenu derrière parmi tous les arrondissements de Ouïga. Quand il veut faire à sa vie, il faut réfléchir sur sa vie. Ma deuxième préoccupation, la voie qui commence à faire en allant vers la gare, les nids de poules s'agrandissent de jour en jour. Et chaque jour, il y a la finance là-dessus. Ma troisième préoccupation, la voie qui est en face de ces gens qui s'agrandissent en allant nous voir ici, la roue a déjà percé. Faire tout possible pour charger la voie, parce que les grands trous sont sur la voie. Ma quatrième préoccupation, les promoteurs qui n'ont pas de pas et roulent dans la nuit, que dans les accidents à Savi, j'invite à la police républicaine de Savi de faire tout possible pour les arrêter dans la nuit. Savi n'a pas d'hôpital, ni de pharmacie, ni de la maison de jeunes. Il faut faire tout possible pour nous trouver cette chose dans les 15 août. À demain, ce serait bon.
1: À demain. Vous êtes le tout dernier appelant de ce numéro de Allo Bip. Merci à vous qui nous avez appelés. Merci à vous qui nous avez écoutés également. Aux manipulations techniques, Razak Moussa à ce microphone, Léonard Claudel, Sonny Ekbon. À très bientôt.

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0: 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La SGDS vous donne l'heure. Il est 16h.
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1: Allô,
0: mais c'est bon. Elle fait un gars d'image, non?
1: Blandine,
0: non? Allô, mais t'as adoré. Et au

0: Allô,
1: Hello.
2: Oui, bonjour, nos villes, où est-ce que
1: vous
2: Bon, Gandhi. Bon, Gandhi, nous, Mia. Eh. On a aimé,
1: Cinquième.
2: Hein? Cinquième. Eh, où est-ce que nous pouvons maintenant, il faut le domaine. Merci, Gado, mon nom, il y a un de français, vous même bon.
1: C'est écrit
2: après un homme de papa à la place du professeur. C'est ça, c'est
1: Celui qui apprend le nom de papa à la place du
2: nom. Mon voyant, on a donné un compte de fille. 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
2: 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Doutant.
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2: On n'a pas maintenant, il faut le domaine. Regarde, il a l'île à l'hôpital de Francis. Tu n'as pas
3: de Francis, mais si tu en as ici, mais il faut
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0: 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La SGDS vous donne l'heure. Il est 17h.
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1: Bonjour et bienvenue sur votre chronique, l'original et la copie. C'est le temps des anniversaires des indépendances dans certains pays africains. Le Niger, le 3 août, le Burkina, le 4, la Côte d'Ivoire, le 7, et le Tchad, le 11, le Gabon, le 17, le Congo-Brazzaville, le 15 et le Bénin, le 1er août. À l'occasion, Indépendance Tcha-Tcha, un titre emblématique, éternel et incontournable. Tout le monde adore cette pépite de Joseph Athanase Kabasele, de son nom de scène, le Grand Calé. Ce numéro de l'original et la copie sera consacré aux cover versions de Indépendance Tcha-Tcha, sorti en 1960. Voici la version originale.

La chanson a été entendue lors de la table ronde politique de Bruxelles le 30 juillet 1960, jour de la fête nationale du Congo démocratique. Elle sera entonnée par des millions de Congolais euphoriques. Ils venaient de rejeter le joug colonial belge. Le titre transcende les frontières du Congo avec un succès fulgurant. Il a donné naissance à plusieurs versions. Nous en avons recensé plus d'une vingtaine. La première reprise que vous allez entendre est celle de la diva congolaise Fayatès, une des plus belles voix de la rumba congolaise d'aujourd'hui.

Bango a été un grand témoin de cette époque. Lui aussi a repris Joseph Athanase Kabasele avec son saxophone en 1989 sur l'album Négropolitaine, édité chez Frémaux.

En 2018, Malaika Wa Amaï, chinoise vivant en République démocratique du Congo, s'empare aussi de la chanson et nous sort une reprise surprenante. Elle a une maîtrise parfaite du Lingala.

0: Joseph Athanase Kabasele, l'auteur de cet hymne panafricain, est décédé le 11 février 1983 à Kinshasa à 53 ans. Ses compagnons de scène et de studio ayant participé à l'enregistrement de cette chanson ont pour la plupart quitté ce monde. Ils nous ont laissé une œuvre indémodable, engagée et pleine de rythme. Il existe encore plusieurs autres versions. Fin de cette chronique, l'original et la copie. Junior Laura et Jean-Luc Aplogan vous remercient pour votre attention et vos encouragements. Bonne fête de l'indépendance à tous et à toutes, particulièrement aux mélomanes. Vive Joseph Kabasele, vive la rumba congolaise et vive la musique sur Bip Radio.
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1: L'Afrique, en bref. Au Maroc, le roi Mohamed VI a célébré la fête du trône en mettant en avant les acquis de son règne. Dans son discours annuel à la nation, le souverain a salué la stabilité du royaume et les performances de son économie tout en insistant sur le développement du secteur industriel. Pendant ce temps, en Zambie, le sort de centaines de pêcheurs de l'île Jérémia continue de susciter l'indignation, chassés de leurs terres après l'installation d'une entreprise chinoise de pisciculture. Ces familles dénoncent des expulsions forcées menées par la police sans compensation ni assistance. Au Kenya, une nouvelle attaque meurtrière est attribuée au Shabab près de la frontière somalienne. 5 membres des forces de sécurité, dont 4 policiers, ont été tués lors d'une patrouille dans le comté de Mandera, une région régulièrement visée par le groupe djihadiste affilié à Al-Qaïda. En Centrafrique, les autorités renforcent leur dispositif sanitaire face au risque d'Ebola. Un laboratoire mobile de haute sécurité a été installé à Obo, ville frontalière avec la République démocratique du Congo, afin de détecter rapidement d'éventuels cas et d'améliorer la réponse en cas d'alerte. Au Mali, Amnesty International accuse des groupes armés d'avoir commis des crimes de guerre. L'organisation affirme que des soldats maliens, désarmés et hors de combat, après une embuscade dans le nord du pays, ont été exécutés, s'appuyant sur l'analyse de plusieurs vidéos diffusées après les faits. Au Gabon et en Guinée équatoriale, un pas important est franchi vers le règlement d'un vieux différend territorial. Les deux pays ont signé un accord pour appliquer la décision de la Cour internationale de justice attribuant à la Guinée équatoriale la souveraineté sur les îles Mbanié, Cocotier et Conga, tout en poursuivant les discussions sur les frontières terrestres et maritimes. Enfin, au Togo, les autorités appellent au calme face à la résurgence de rumeurs de prétendus vols de sexe alimentés par les réseaux sociaux. Ces fausses informations provoquées des actes de violence dans certaines localités malgré les démentis des autorités et du corps médical.
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1: 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Il est 18h.
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0: Vous écoutez Bénin Info Première et c'est un excellent choix. Nous sommes le jeudi 30 juillet 2026 et vous faites bien de nous rejoindre sur Bénin Info Première pour vous informer. C'est Bip Info 18h, voici les titres. Le Bénin franchit une nouvelle étape de son histoire institutionnelle. Le premier Sénat de la République a été officiellement installé ce jeudi 30 juillet 2026 à Porte Novo. Les 25 sénateurs ont pris fonction au cours d'une cérémonie présidée par Elisabeth Poyon, doyenne d'âge en second des membres présents. Vous entendrez sa première adresse dans un instant. Qui siégera désormais au sein de cette nouvelle chambre du Parlement entre membres de droit et personnalités désignées. Découvrez dans cette édition les 25 visages qui composent le tout premier Sénat du Bénin. Et ce 30 juillet marque la journée internationale de l'amitié. À cette occasion, Bip Radio est allé recueillir les témoignages de femmes et d'hommes qui partagent une amitié de longue date, des histoires de confiance, de complicité et de fidélité à découvrir dans ce journal. Voilà pour les titres, le développement dans une poignée de secondes. Bonsoir et bienvenue. Le Sénat, deuxième chambre du Parlement béninois, est désormais une réalité. Les 25 sénateurs, parmi lesquels les anciens chefs d'État, Gaye Boni et Patrice Talon, ont officiellement pris fonction ce jeudi au siège de l'Assemblée nationale à Porte Novo. La cérémonie d'installation était présidée par Elisabeth Poyon, doyenne d'âge en second. Des sénateurs présents, l'absence de l'ancien président Nicéphore Dieudonné Soglo. Écoutons un extrait de son intervention.
1: Notre pays a accompli des progrès importants, marqués entre autres par des réformes politiques et institutionnelles, ayant profondément transformé sa gouvernance politique et administrative. Dans ce cadre, la Constitution du 11 décembre 1990 a été modifiée une première fois le 7 novembre 2019 à travers la loi numéro 219-2019-40, une deuxième fois le 17 décembre 2025 par la loi numéro 225-20. Cette dernière révision a consacré, comme vous le savez, la création d'une seconde chambre au sein du Parlement béninois. Le Sénat, dont la cérémonie d'installation nous réunit ce jour. En effet, en tenant compte des nombreuses tribulations politiques et institutionnelles qu'a connues notre pays, les rédacteurs de la Constitution du 11 décembre 1990 ont, à juste titre, perçu la nécessité d'un organe de régulation du fonctionnement des institutions et ont imaginé à ce moment-là la création de la Cour constitutionnelle. La Cour constitutionnelle, depuis son installation, vous connaissez, a suivi donc un développement et, sans trop me hasarder, est acceptée quand même dans notre environnement juridique et politique. Notre vivre ensemble n'est pas prise en compte par tous les aspects dans les attributions de cette institution. C'est pour ça que le besoin s'est fait sentir de créer un autre organe pour compléter les parties qui n'ont pas été prises en compte lors de la première constitution au moment de sa promulgation.
0: Qui sont les femmes et les hommes qui composent ce premier Sénat? Plusieurs personnalités bien connues de la scène politique y font leur entrée. Les précisions de Romario Rumpé.
2: 15 personnalités civiles et militaires ont été désignées pour composer cette première vague de sénateurs. 10 ont été nommées par le président de la République. Parmi elles figure Paul Rumpé, ancien président du parti FCBE et candidat à l'élection présidentielle d'avril 2026 face au chef de l'État. L'ancien président de la Cour suprême, Ousmane Batoko, fait également son entrée au Sénat, tout comme les anciens présidents de la Commission électorale nationale autonome, Emmanuel Tiando et Saka Lafia. La liste comprend aussi d'anciens membres du gouvernement, notamment Fortuné Nouati et Adidjatou Matis, ainsi que l'ancien député et maire de Parakou, Charles Toko. Le chef de l'État a également nommé 5 personnalités issues du commandement des forces de défense et de sécurité. Parmi elles, le capitaine de vaisseau-major Albert Ezimbadou, ancien chef d'état-major de la Marine nationale. À ces 15 membres s'ajouteront les sénateurs de droit. Il s'agit notamment des anciens présidents de la République, Nicéphore Soglo, Boni Yaï et Patrice Talon. des anciens présidents de l'Assemblée nationale ainsi que des anciens présidents de la Cour constitutionnelle. Au total, la Constitution prévoit un Sénat composé de 25 membres. Cette nouvelle Chambre du Parlement est appelée à jouer un rôle consultatif et institutionnel dans le fonctionnement de l'État.
0: Au-delà donc des noms, quel sera concrètement le rôle des sénateurs? Quelles sont leurs missions et leurs places dans les institutions de la République? Le constitutionnaliste Gilles Badet apporte des éléments de réponse dans cet extrait de nos archives. Il présente le Sénat comme un véritable conseil des sages.
3: C'est le conseil de discipline des acteurs politiques. Donc les acteurs politiques, on suppose qu'ils sont à l'Assemblée nationale, qu'ils sont au Conseil économique et social, qu'ils sont au gouvernement et qu'ils sont dans les partis politiques. Tout ce monde fait attention au Sénat, puisque le Sénat est le gardien des mœurs politiques, est le gardien de la trêve politique, est le gardien des propos, des paroles que vous pouvez tenir en tant qu'acteur politique. Donc, vu que c'est un conseil de discipline des acteurs politiques, je suppose que certaines situations peuvent être réglées par des voies informelles. Pas des voies informelles, parce qu'on ne peut pas tout formaliser, la politique étant parfois là des compromis. Je pense que le Sénat peut offrir des cadres de discussion pour faire des préventions, pour apaiser les uns et les autres, etc. Et ils auront l'autorité suffisante, puisque si vous les écoutez pas, ils peuvent pas derrière, en tant que conseil de discipline, constater que vous êtes un élément dangereux pour la paix dans l'État. Le Sénat, ce n'est que la deuxième chambre du Parlement. Et le juge constitutionnel demeure le gardien de l'esprit et de la lettre de la Constitution. Donc, il n'est pas exclu que des décisions prises par le Sénat, que des lois votées par le Sénat, soient remises en cause par la Cour constitutionnelle. Sur les lois électorales, il n'y a pas de modification de loi électorale sans avis de non-objection du Sénat.
0: Et puisqu'aujourd'hui, 30 juillet, le monde célèbre la Journée internationale de l'amitié, Bip Radio est allé à la rencontre de femmes et d'hommes qui entretiennent des liens d'amitié, parfois depuis plusieurs années. Ils racontent ces relations qui résistent au temps, au micro de Vanessa Aloyon.
4: Nous sommes connus à l'église, à la chorale. Ça n'a pas tout de suite collé quand même. Nous étions distantes l'une envers l'autre. C'est bizarre. Ce qui nous a fait devenir amis, c'est le fait de rentrer ensemble. On s'est rendu compte qu'on vivait dans la même zone. Donc on a commencé à rentrer ensemble. Pendant le cheminement, on a commencé à parler. Donc ça dure déjà depuis 3 ans que nous sommes devenus amis. Jusqu'ici, nous n'avons pas eu de difficultés en tant que tel. En tout cas, concernant notre amitié, il y a toujours de la compréhension entre nous. Nous savons su être là l'une pour l'autre. Donc, ça a toujours été fascinant pour nous, pas de douter en tant que tel, depuis qu'on se connaît. La franchise, la compréhension, la communication et surtout le fait d'avoir envie de se confier à elle sans avoir peur de son jugement. Ça qui a fait durer notre amitié.
5: Pour ce qui est de moi, j'ai rencontré mon meilleur ami au lycée, en première année de lycée donc. Nous sommes amis aujourd'hui déjà depuis 5 ans. La plus grande difficulté que notre amitié ait rencontrée, c'est peut-être la distance, de petites disputes, de petites tensions, des désapprobations et puis voilà, des trucs de ce genre. Mais on ne parlera pas d'une grande difficulté, sinon je suis quelqu'un qui dit les vérités, qui dit les choses telles qu'elles. Et il faut croire que tout le monde n'aime pas ça comme ça, n'aime pas les choses crues. Et donc ce fut ça qui nous a entre-temps secoués. On s'est entendu, on a recollé, il a pris l'habitude, on a commencé à se dire les choses aussi sèches soient-elles, sans demi-mesure. Et c'est ça qui fait aujourd'hui notre amitié. On a été honnête l'un envers l'autre, on ne se ment pas, on ne se cache pas des choses, il n'y a pas d'hypocrisie.
0: Et c'est sur cette note que nous mettons un terme à ce journal. Merci de l'avoir suivi aux manipulations techniques. Razakonsa à ce microphone, Léonard Claudel-Sonépon.

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À la une de l'actualité sur Bénin Info Première, le Bénin franchit une nouvelle étape de son histoire institutionnelle. Le premier Sénat de la République a été officiellement installé ce jeudi 30 juillet 2026 à Porto Novo. Les 25 sénateurs ont pris fonction au cours d'une cérémonie présidée par Elisabeth Pognon, doyenne d'âge en second, des membres présents, l'absence de l'ancien président Nicéphore Dieudonné Soglo.

Aujourd'hui, 30 juillet, le monde célèbre la journée internationale de l'amitié. Bip Radio est allé à la rencontre de femmes et d'hommes qui entretiennent des liens d'amitié parfois depuis plusieurs années.

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3: Annonce de recrutement. 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Logement disponible uniquement pour les hommes. 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
1: À la une de l'actualité sur Bénin Info Première, le Bénin franchit une nouvelle étape de son histoire institutionnelle. Le premier Sénat de la République a été officiellement installé ce jeudi 30 juillet 2026 à Porto-Novo. Les 25 sénateurs ont pris fonction au cours d'une cérémonie présidée par Elisabeth Pognon, doyenne d'âge en second, des membres présents à l'absence de l'ancien président Nicéphore Dieudonné Soglo. Aujourd'hui 30 juillet, le monde célèbre la journée internationale de l'amitié. Bip Radio est allé à la rencontre de femmes et d'hommes qui entretiennent des liens d'amitié parfois depuis plusieurs années.

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2: Résultat du troisième tirage, 121/26 du jeudi 30 juillet 2026, 18h, Loto Fortune, 26, 52, 89, 40, 85.
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1: 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La SJDS vous donne l'heure. Il est 19h.
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0: écoutez Bénin Info Première et c'est un excellent choix. C'est Bip Info de 19h. Voici les titres. Le Bénin franchit une nouvelle étape de son histoire institutionnelle. Le premier Sénat a été officiellement installé ce jeudi 30 juillet 2026 à Porte Novo. Les 25 sénateurs ont pris fonction au cours d'une cérémonie présidée par Elisabeth Poyon, doyenne d'âge en second, des membres présents. Vous entendrez sa première adresse dans un instant. Qui siégera désormais au sein de cette nouvelle chambre du Parlement entre membres de droit et personnalités désignées. Découvrez dans cette édition les 25 visages qui composent le tout premier Sénat du Bénin. Et ce 30 juillet marque la journée internationale de l'amitié. À cette occasion, Bip Radio est allé recueillir les témoignages de femmes et d'hommes qui partagent une amitié longue date, des histoires de confiance, de complicité et de fidélité à découvrir dans ce journal. Voilà pour les titres, le développement dans une poignée de secondes. Bonsoir et bienvenue. Le Sénat, deuxième chambre du Parlement béninois, est désormais une réalité. Les 25 sénateurs, parmi lesquels les anciens chefs d'État Boni Yayi et Patrice Talon, ont officiellement pris fonction ce jeudi au siège de l'Assemblée nationale à Porte Novo. La cérémonie d'installation était présidée par Elisabeth Poyon, doyenne d'âge en second, des sénateurs présents en l'absence de l'ancien président Onusse Fortu Donné Soglo. Écoutons un extrait de son intervention.
1: Notre pays a accompli des progrès importants, marqués entre autres par des réformes politiques et institutionnelles ayant profondément transformé sa gouvernance politique et administrative. Dans ce cadre, la Constitution du 11 décembre 1990 a été modifiée une première fois le 7 novembre 2019 à travers la loi numéro 219-2019-40, une deuxième fois le 17 décembre 2025 par la loi numéro 225-20. Cette dernière révision a consacré, comme vous le savez, la création d'une seconde chambre au sein du Parlement béninois. Le Sénat, dont la cérémonie d'installation nous réunit ce jour. En effet, en tenant compte des nombreuses tribulations politiques et institutionnelles qu'a connues notre pays, les rédacteurs de la Constitution du 11 décembre 1990 ont, à juste titre, perçu la nécessité d'un organe de régulation du fonctionnement des institutions et ont imaginé à ce moment-là la création de la Cour constitutionnelle. La Cour constitutionnelle, depuis son installation, vous connaissez, a suivi donc un développement et, sans trop me hasarder, est acceptée quand même dans notre environnement juridique et politique. Notre vivre ensemble n'est pas pris en compte par tous les aspects dans les attributions de cette institution. C'est pour ça que le besoin s'est fait sentir de créer un autre organe pour compléter les parties qui n'ont pas été prises en compte lors de la première constitution au moment de sa promulgation.
0: Qui sont alors les femmes et les hommes qui composent ce premier Sénat? Plusieurs personnalités bien connues de la scène politique nationale y font leur entrée. Les précisions de Romain Rompé.
2: 15 personnalités civiles et militaires ont été désignées pour composer cette première vague de sénateurs. 10 ont été nommées par le président de la République. Parmi elles figure Paul Rompé, ancien président du parti FCBE et candidat à l'élection présidentielle d'avril 2026 face au chef de l'État. L'ancien président de la Cour suprême, Ousmane Batoko, fait également son entrée au Sénat, tout comme les anciens présidents de la Commission électorale nationale autonome, Emmanuel Tiando et Saka Lafia. La liste comprend aussi d'anciens membres du gouvernement, notamment Fortuné Nouati et Adidjatou Matisse, ainsi que l'ancien député et maire de Parakou, Charles Toko. Le chef de l'État a également nommé 5 personnalités issues du commandement des forces de défense et de sécurité. Parmi elles, le capitaine de vaisseau-major Albert Ezimbadou, ancien chef d'état-major de la Marine nationale. À ces 15 membres s'ajouteront les sénateurs de droit. Il s'agit notamment des anciens présidents de la République, Nicéphore Soglo, Boni Yayi et Patrice Talon, des anciens présidents de l'Assemblée nationale, ainsi que des anciens présidents de la Cour constitutionnelle. Au total, la Constitution prévoit un Sénat composé de 25 membres. Cette nouvelle chambre du Parlement est appelée à jouer un rôle consultatif et institutionnel dans le fonctionnement de l'État.
0: quelles sont leurs missions et leurs places dans les institutions de la République. Le constitutionnaliste Gilles Badet apporte des éléments de réponse dans cet extrait de nos archives. Il présente le Sénat comme un véritable conseil des sages.
3: C'est le conseil de discipline des acteurs politiques. Donc les acteurs politiques, on suppose qu'ils sont à l'Assemblée nationale, qu'ils sont au Conseil économique et social, qu'ils sont au gouvernement et qu'ils sont dans les partis politiques. Tout ce monde fait attention au Sénat, puisque le Sénat est le gardien des mœurs politiques, est le gardien de la trêve politique, est le gardien des propos, des paroles que vous pouvez tenir en tant qu'acteur politique. Donc, vu que c'est un conseil de discipline des acteurs politiques, je suppose que certaines situations peuvent être réglées par des voies informelles. Pas des voies informelles, parce qu'on ne peut pas tout formaliser, la politique étant parfois là des compromis. Je pense que le Sénat peut offrir des cadres de discussion pour faire des préventions, pour apaiser les uns et les autres, etc. Et ils auront l'autorité suffisante, puisque si vous ne les écoutez pas, ils ne peuvent pas derrière, en tant que conseil de discipline, constater que vous êtes un élément dangereux pour la paix dans l'État. Le Sénat, ce n'est que la deuxième chambre du Parlement. Et le juge constitutionnel demeure le gardien de l'esprit et de la lettre de la Constitution. Donc, il n'est pas exclu que des décisions prises par le Sénat, que des lois votées par le Sénat, soient remises en cause par la Cour constitutionnelle. Sur les lois électorales, il n'y a pas de modification de loi électorale sans avis de non-objection du Sénat.
0: Aujourd'hui, 30 juillet, le monde célèbre la Journée internationale de l'amitié. Bip Radio est allé à la rencontre de femmes et d'hommes qui entretiennent des liens d'amitié, parfois depuis plusieurs années. Ils racontent ces relations qui résistent au temps, au micro de Vanessa Aloyon.
4: Nous sommes connus à l'église, à la chorale. Ça n'a pas tout de suite collé quand même. Nous étions distantes d'une envelée. C'est bizarre. Ce qui nous a fait devenir amis, c'est le fait de rentrer ensemble. On s'est rendu compte qu'on vivait dans la même zone. Donc on a commencé à rentrer ensemble. Pendant le cheminement, on a commencé à parler. Donc ça dure déjà depuis 3 ans que nous sommes devenus amis. Jusqu'ici, nous n'avons pas eu de difficultés en tant que tel. En tout cas, concernant notre amitié, il y a toujours de la compréhension entre nous. Nous avons su être là l'une pour l'autre. Ça a toujours été fascinant pour nous, pas de douter en tant que tel, depuis qu'on se connaît. La franchise, la compréhension, la communication et surtout le fait d'avoir envie de se confier à elle sans avoir peur de son jugement. Ça qui a fait durer notre amitié.
5: Pour ce qui est de moi, j'ai rencontré mon meilleur ami au lycée, en première année de lycée donc. Nous sommes amis aujourd'hui déjà depuis 5 ans. La plus grande difficulté que notre amitié ait rencontrée, c'est peut-être la distance, de petites disputes, de petites tensions, des désapprobations, et puis voilà, des trucs de ce genre. Mais on ne parlera pas d'une grande difficulté, sinon je suis quelqu'un qui dit les vérités, qui dit les choses telles qu'elles. Et il faut croire que tout le monde n'aime pas ça comme ça, n'aime pas les choses crues. Et donc ce fut ça qui nous a entre-temps secoué. On s'est entendu, on a recollé, il a pris l'habitude, on a commencé à se dire les choses aussi sèches soient-elles, sans demi-mesure. Et c'est ça qui fait aujourd'hui notre amitié. On a été honnêtes l'un envers l'autre, on ne se ment pas, on ne se cache pas des choses, il n'y a pas d'hypocrisie.
0: Mesdames, Mesdemoiselles et Messieurs, ainsi s'achève ce journal. Merci d'avoir suivi aux manipulations techniques. Razak Moussa à ce microphone. Léonard Claudel, sonnez-vous.

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1: À la une de l'actualité sur Béninfo Première, le Bénin franchit une nouvelle étape de son histoire institutionnelle. Le premier Sénat de la République a été officiellement installé ce jeudi 30 juillet 2026 à Porte Nouveau. Les 25 sénateurs ont pris fonction au cours d'une cérémonie présidée par Elisabeth Pognon, doyenne d'âge en second des membres présents. Le 30 juillet marque la journée internationale de l'amitié. À cette occasion, Bip Radio est allé recueillir les témoignages de femmes et d'hommes qui partagent une amitié de longue date, des histoires de confiance, de complicité, de fidélité.

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1: À la une de l'actualité sur Béninfo Première, le Bénin franchit une nouvelle étape de son histoire institutionnelle. Le premier Sénat de la République a été officiellement installé ce jeudi 30 juillet 2026 à Porto-Novo. Les 25 sénateurs ont pris fonction au cours d'une cérémonie présidée par Elisabeth Pognon, doyenne d'âge en second des membres présents. Le 30 juillet marque la journée internationale de l'amitié. À cette occasion, Bip Radio est allé recueillir les témoignages de femmes et d'hommes qui partagent une amitié de longue date, des histoires de confiance, de complicité, de fidélité.

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1: Merci d'écouter Bénin Info Première. Le disque du jour vous propose aujourd'hui un hommage à un monument de la musique antillaise qui nous a quittés il y a 5 ans déjà. Jacob Desvarieux, loin de la frénésie du Grand Cassave. Nous vous invitons à écouter le titre éponyme Euphrasine Blues, extrait de son album solo sorti en 1999. Un mélange de rythme zouk, blues, rock et une influence traditionnelle. Voici le disque du jour, Euphrasine Blues, signé Jacob Desvarieux.
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0: 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Il est 20h.
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0: Bonsoir à toutes, bonsoir à tous et merci de nous rejoindre sur Bénin Info Première. Bienvenue sur votre libre antenne Allo Bip. Et dès à présent, vous pouvez commencer par nous appeler au 01 52 52 67 67 ou au 01 90 77 05 05. Les principes sont restés les mêmes. Pas de calomnie, pas de mensonge, pas de diffamation. Et surtout, on s'exprime en toute courtoisie. Vous avez 2 minutes de temps de parole. Aux manipulations techniques, Razak Moussa à ce microphone, Léonard Claudel Sonekman, Allo Bip, c'est parti. Nous accueillons le tout premier, Léo 90, bonsoir.
1: Bonsoir.
0: Comment allez-vous?
1: Bien, bien. Mon nom s'appelle Roussavie Diodratin.
0: Vous écoutons.
1: Depuis Agra, en disant, on vient parler, ouais. Mon préoccupation, je dis mon président à part Wadaï. Je dis mon quartier par le ouais, on cherche à partager, on cherche le terrain, et encore maintenant des villes, et encore le marché aussi, et encore à partager, pour faire des pains, je veux toujours en jouer à quoi. Et encore, j'ai dit le président encore, la voie aller à Gare, quand j'y allais, aller Bengo. Voilà, c'est offrement qui fait le travail là. Travail là, il se met dans ce travail là. Il travaille là, c'est très là. J'ai dit, le président, voilà, il va faire des contrôles, il va contrôler le travail là. Comment ils sont là, hein? Le travail là, il n'est pas fini. Et il se met avec le travail là. Il fait le travail là, c'est pas bon. J'ai dit, le président, il va contrôler la chose là. Et encore, j'ai dit, le maire ira. Au lieu de voir, il est allé. À Gadi Gandao, il semble beaucoup dedans. Il va faire quoi que le projet va la partie, il semble là. Comme le meuf patron, il fait là. Le meuf patron, il fait l'assister patron bien. Le meuf à Gadi, il fait quoi des pépites à la partie, il semble là. C'est bon quoi. C'est là-bas, aller à Gadi là. Toi, voilà. Merci beaucoup.
0: Merci à vous. Bonsoir, 52.
2: Oui, bonsoir, mon cher journaliste, monsieur Leonard Claudel Sonekman.
0: Comment allez-vous?
2: Nous allons bien chez vous.
0: Ça va, on vous appelle?
2: Apollinaire, je vous appelle en direct depuis vous venez d'Adeuil à Porto-Nouveau.
0: Nous écoutons.
2: Je vous remercie. Ma première préoccupation par l'endroit des 5 sages et hautes personnalités. Ils sont à Porto-Nouveau aujourd'hui. C'est très, très bon et bien à entendre voir. Ça, nous leur demandons très respectueusement de bien vouloir rester attachés aux objectifs politiques de notre pays et de tendre la main à l'unité nationale, d'encadrer la stabilité politique et la paix sociale. Mais il est également nécessaire d'écouter les cris de la population et d'intervenir dans certains dossiers entre l'État et les privés, et certains privés. C'est très nécessaire. Deuxième préoccupation va à l'endroit du maire de la ville de Porto-Nouveau par rapport à la nouvelle voie en construction quittant la place de l'indépendance à Vakwa ici à Porto-Nouveau, qui doit passer par le carrefour Nice et joindre le carrefour Davao. Ce chantier a démarré en 2023. 6 mois après, mise en arrêt jusqu'à présent. Nous leur demandons très certainement de bien vouloir mener des démarches nécessaires dans ce dossier pour que la voie, pour que le chantier soit repris et aller à son terme. Troisième, pour terminer, interpelle très respectueusement le ministre des Affaires sociales par rapport à nos cas d'égalité des chances. Que nous devons rentrer en possession de ces cas pour bénéficier de sa prise en charge en fonction des affections retenues. Madame la ministre, nous vous demandons de bien vouloir nous disposer nos cas de garder des chances. C'était mes préoccupations de ce soir. À demain pour un autre numéro, s'il plaît, à Dieu.
0: À demain, M. Toflodin. Bonsoir. 90. Bonsoir,
3: comment vous portez sur la radio Bipa?
0: Ça va, on vous appelle?
3: Claude Ronvaux, dans la commune d'Agara.
0: Nous vous écoutons.
3: Ma première préoccupation, monsieur le journaliste, Je répète tout le temps que notre assurance, monsieur le maire d'Adjara, renvoie bien sur Germain, et puis tous les arrondissements, monsieur le CA, de aider toutes les écoles publiques de la commune d'Adjara. Surtout, il y a une école appelée.
0: Monsieur Renvo est parti, il va certainement revenir. Bonsoir, Secondeux.
2: Oui, bonsoir, monsieur Claudette, ça n'est pas.
0: Comment allez-vous?
2: Je vais très bien. Dire oui, votre fils, papa, centre.
0: Nous vous écoutons.
2: Oui, voici ma préoccupation. J'ai envoyé au moins un message le 29 le mois passé, mais notre maire de la commune de Ouida, monsieur Christian Rochem, n'a pas à effectuer sa visite pour régler la situation qui rencontre la population du village Taouéou. Non, ce n'est pas bon, monsieur, mais il fallait pas effectuer votre visite pour régler cette situation à eux. Sinon, les villes à courant sont aujourd'hui dans les eaux qui ont inondé la maison. Et il fallait régler cette situation. Deuxième préoccupation, je pense que le préfet de l'Atlantique, son excellence, Raphaël Akotayo, de faire aussi sa visite pour régler cette situation au village de Taouéou. Sinon, les gens vont mourir à cause de l'inondation. Troisième, je veux que le ministre des Travaux publics, M. Georges Allais, de penser à nous trouver au moins une entreprise pour nous réaliser une bonne voie à nous. La voie qui passe devant le marché de passer à Toribosito, nous voulons que vous allez nous réaliser une bonne voie à nous, mon cher ministre. Vous parlez à nous. Troisième, pour terminer encore, je suis chez les deux présidents. Le président de la République, son excellence Romuald Ouadaï, et le président de la RAC, d'aller à la réouverture de la gazette du Golfe, pour que nos frères prennent notre service. Mon cher président, il faut penser ça là à nous. Merci, mon cher ami. Vous êtes sur les points. À la soirée à vous.
0: Agréable soirée à vous également. Bonsoir, 90.
4: Bonsoir, mon grand ami. Comment allez-vous?
0: Bien, on vous appelle.
4: De la part de Adéno Comlan Vital, je suis à Conville.
0: D'accord. Vous pouvez lever un peu le ton de votre voix.
4: Pardon?
0: Vous pouvez parler plus fort.
4: Ah ok, j'ai dit que c'est de la part de Adéno Comlan Vital depuis à Conville, Calavi.
0: Nous vous écoutons.
4: Ok. Moi je veux m'adresser au CA central et Monsieur Franck Doko, ainsi qu'au maire, Dr Nathanaël Kossi. Bon. Parce que toutes les bombes du quartier de Bojola sont illuminées, excepté une seule. Moi, je ne sais pas pourquoi. Derrière le camp militaire 1er bataillon de transmission, là, tout en prenant la bombe dans laquelle se trouve l'école de la formation des professeurs judiciaires, suivez mes regards, hein, la première bombe à gauche, même pas un seul poteau, alors qu'il a des habitants là, on veut dire la vérité. Donc, que le CA n'a qu'à savoir qu'il y a une telle bombe qui est sans poteau, voie et chaud là, éclairage. On te dit la vérité, c'est tout ce que moi j'ai dit. Si le temps me reste, allô?
0: Oui, nous écoutons.
4: Ok. C'est la raison pour laquelle je suis là aujourd'hui. Mais je profite de l'aubaine pour, si le vent est trop parti, à conforter les honorables. Et Ouimbo, Fernand aussi, si j'ai mal prononcé le nom, ainsi que l'honorable Solange Mehou, de la 5e circonscription électorale à l'ADA. Je veux les adresser la parole, soit disant que l'ex-ministre Adé Pédioua, qui n'a pas traité à l'ADA de la sorte, qui n'ont qu'à revoir leur copie vis-à-vis de l'ADA auprès du gouvernement. Donc, c'est la vérité. Bon. Je vous en prie alors.
0: Merci de nous avoir appelés. Bonsoir, Seconde.
5: Monsieur le journaliste, bonsoir.
0: Comment allez-vous?
5: Je vais très bien. Je suis Jacques Avocan de Lunawa.
0: Vous avez l'antenne.
5: Aujourd'hui, certaines femmes certains de nos mamans font du désordre dans la ville. Pourquoi je dis ça? Ils portent jeans, caleçons, robes mini. Alors que robes mini, donc nous parlons là, c'est pour marier dans la chambre. C'est pas pour porter, pour promener.
0: Monsieur Jacques Avocat.
5: Je vous suis, monsieur.
0: Où est-ce que c'est écrit que le vêtement dont vous parlez, c'est pour la chambre?
5: Mais robe mini, donc moi je parle. Ça s'arrête.
0: Oui, mais ce que je vous dis, ce que je vous demande, vous avez lu ça où, que c'est pour la chambre?
5: Je n'ai pas lu ça quelque part.
0: D'accord, ça veut dire que c'est vous qui venez d'inventer ça.
5: Monsieur, ce que nous voyons là, vraiment, ça blesse nos yeux. Vraiment, une femme mariée doit se respecter, même dans sa maison aussi. Ce n'est pas bien. Alors que ce que moi, je voyais avant là, une femme mariée porte bomba, elle porte pour lui et son mari en haut. On appelle ça assou. C'est comme ça, moi je voyais ça avant. Mais aujourd'hui là, il n'y a plus. C'est nos moments qui posent ça. Ce n'est pas bien. Il faut qu'ils se corrigent un peu. Ce n'est pas normal. Bien. Deuxième point. Je voudrais demander à nos forces de l'ordre, surtout les commissaires ou nos autorités concernées. Aujourd'hui, on voit que les bandits, les racoleurs, les dopés sont encore de retour. Et ce qu'ils font, ils peuvent te tuer pour prendre la moto. La moto qu'on a considérée pour payer dans 2 ans, 1 an, ils prennent 2 minutes pour arracher ça. Ce n'est pas bien. Il faut qu'ils ramènent l'opération. Et moi, je suis prêt. Merci beaucoup. Bonne journée à vous.
0: Excellente journée à vous également. Bonsoir. 90.
6: Bonsoir, mon cher journaliste.
0: Comment allez-vous?
6: Je rends grâce à Dieu.
0: On vous appelle?
6: Mon nom, c'est Moussa Alidou, à l'appareil de Sebayano à Cotonou, dans le 3e arrondissement de Cotonou, cet après-midi.
0: Nous vous écoutons.
6: Oui, mon cher journaliste, aujourd'hui, ce mercredi soir, je vais parler de la sécurité. Comme l'a dit le feu président Foufou Boigny, que la paix n'est pas un vain mot, mais c'est un comportement. Aujourd'hui, dans ce pays, et par rapport à la sécurité, mon cher journaliste, sans vous mentir, j'ai vu que nos hommes en uniforme, ils sont en train de faire leur travail. Je leur dis merci pour tout ce qu'ils font, matin, midi, soir, sous le soleil et sous la pluie. Nous leur tirons des coups de chapeau. Je passe par là en même temps pour dire merci au ministre de l'Intérieur, Djibril Cissé Mama, en même temps au DG de la police, Brice Kokou Alouanou, ainsi que tous nos hommes en uniforme. La fois dernière, on a vu que le DG de la police a parlé en ce qui concerne le rançonnement de la population. Vous voyez, je veux demander à la population d'être vraiment vigilant par rapport à cela. Ainsi, je demande aussi à nos hommes en uniforme de bien faire le travail. Ils sont en train. Je leur demande encore de bien faire le travail. Car il y a aussi des numéros qui sont disponibles aujourd'hui pour dénoncer cela. Mais par la grâce de Dieu, ça ira. Et je demande en même temps à la population de collaborer, d'aider nos hommes en uniforme en leur donnant des informations. Vous voyez, car ils ne sont pas des sorciers ni des magiciens pour savoir ce qui se passe dans tout le pays ou dans nos maisons ou dans nos quartiers. Aidons-les en leur donnant des informations. En même temps, ils vont frapper fort. Si quelque chose n'est pas bon, ne gardons pas cela. Hein. Il faut qu'on dénonce, il faut qu'on parle. Vous voyez, car les hors là aujourd'hui, c'est là où ils voient que c'est un peu calme là. C'est là qui reste. Si tu vois quelque chose qui n'est pas du tout bon, il D'accord. faut dénoncer. En même temps, nous sommes en uniforme.
0: Merci de nous avoir appelés. Vos 2 minutes de temps d'antenne sont écoulées. Bel après-midi à vous. Bonsoir. 52.
7: Bonsoir, monsieur. Ça n'est pas.
0: Comment allez-vous?
7: Ça va bien. Et je remercie tout. Et le monde qui travaille à la Bite FM.
0: D'accord. On vous appelle?
7: Mais oui, on m'appelle le procès à défendre, monsieur Senaïpon. Et c'est tout juste pour vous remercier pour mes propos d'hier, là. Et c'est après avoir coupé que je vois que ce que vous venez me dire, là, c'est compréhensible. concernant le fil de l'argent là. Mmh. Et je vois que ce que vous me disiez, je n'arrive pas à comprendre. C'est comme si moi-même je ne dois pas refuser. Donc c'est après avoir analysé que je vois que c'est ce que vous me dites et je n'arrive pas à comprendre. Donc je demande des excuses beaucoup. C'est tout juste ce que j'ai eu à vous dire. Merci, monsieur Sona et Fon.
0: D'accord, merci à vous. Bonsoir, 90.
8: Bonsoir, monsieur Sona et Fon.
0: Comment allez-vous?
8: Nous sommes on porte bien à Diagoudou Kodi ici. Hein.
0: On vous appelle?
8: Non, on a des problèmes. Et c'est monsieur Hubert Farou Hubert.
0: Nous vous écoutons.
8: Monsieur, mon journaliste, et je tiens à dire au le maire de Calavi qu'on a. Il y a plus d'inondations à Diagoudou Kodi. Donc, de venir avec les géomètres experts qui a fait zone 5 de nous montrer les bonnes. Ils ont déjà fait tout. Mais c'est, comme on appelle, le casement crando, il a refusé. Mais je lui demande pardon. Nous sommes déjà à nos retraites. Donc, de venir nous montrer les quatre bornes. Et le comité, parce que ce que je dis en 2007, je suis déjà ici. Je sais ce que je dis, mes côtés. Arrive nous montrer les quatre bornes. Ils ont déjà planté tous les bornes. Hein, ils ont déjà planté tous les bornes. Si ce que je dis, si c'est faux, lorsque on veut construire l'école privée de Tormin, hein, les gens qui sont sinistrés, on leur a montré les places là qu'ils attribuent aux gens qui n'ont pas dans le quartier. Je lui demande qu'on n'a pas de l'eau potable. Et la voie est praticable. Et je dis au ministre du cadre de vie, Georges Allais est arrivé vite et planter. Et une plaque, la plaque de voie 40, c'est une voie 40, ils sont en train de vendre ça aussi. Lorsqu'ils sont arrivés, ils ont vu ça, non? Hein? Donc, d'arriver, arrêter ces choses-là, et il envoie qui passe à Diagoudou pour tomber aux mosquées, là. Venez nous montrer cette voie-là. Nous, les directeurs, même, on va faire sortir cette voie-là. C'est nous-mêmes qui avons fait sortir toutes les voies. Hein? Je demande mes côtés avec le CA, et je demande au chef de l'État de donner tout. Et l'ordre à tous les maires de nous recaser. Sinon, on a peur de souffrir dans les mains des géomètres experts. Ce que nous disons, eux-mêmes, ils ont vu la dragage, les gens de dragage, ils ont vu qu'ils n'ont pas respecté le cahier de charge.
0: D'accord. Hein?
8: On drague nous, mais on ne fait
0: merci
8: pas la voie.
0: Merci de nous avoir appelé. Vos deux minutes de temps d'antenne sont écoulées. Bonsoir, 52.
9: Monsieur le journaliste, bonsoir.
0: Comment allez-vous?
9: Je vais très bien. Et chez vous?
0: Ça va, on vous appelle?
9: Hier, vous partez.
0: Vous avez l'antenne.
9: Merci bien. Monsieur le journaliste, pour commencer, le 1er août prochain, nous célébrons notre 6e anniversaire de notre pays, le Bénin, à la souveraineté nationale. Monsieur le journaliste, j'espère que vous avez déjà hissé votre drapeau. Moi, j'ai déjà accompli mon devoir de citoyenneté en hissant le drapeau national de notre pays, le Bénin. Je vais maintenant à mes préoccupations proprement dites. Monsieur le journaliste, le ministre du cadre de vie et des transports, Monsieur Georges Allais, a été tué une visite

0: Georges Allais vise à améliorer l'écoulement des eaux et à réduire les risques d'inondation dans cette zone fortement fréquentée. Un enjeu majeur pour les populations locales. Merci au ministre Georges Allais pour cette statut médiatique. Hier, on passe. Je vous remercie.
1: On vous remercie également. Bonsoir 90.
2: Bonsoir, monsieur Claude Soleil.
1: Comment allez-vous?
2: Ça va très bien.
1: Comment vous appelle-t-on?
2: Appelez-moi Abraham Goudouni.
1: Vous avez l'antenne.
2: Merci. Et ce soir, je suis là pour interpeller le maire de Semekoudi, le nouveau maire, monsieur Singo Thomas. Je lui demande très respectueusement de profiter de la situation, de profiter de l'heure. La nature, le climat est favorable actuellement. Les pluies ont diminué. Il n'a qu'à profiter et ordonner au service, au DST de Semekoudi de tout faire, de prendre les engins lourds pour reprofiler les principales voies de la commune de Semekoudi. Je le prie de le faire. Parce que les populations souffrent. J'espère qu'il est venu pour améliorer les conditions de vie des populations et non de rester à les observer dans la souffrance. Non. Qu'il se démarque du comportement de ses prédécesseurs. Qu'il fasse quelque chose pour les populations. L'important, ce que nous disons, toutes les voies sont dégradées dans ces mécanismes. De Yerebe, Abraham Gandan, Sétangi Espère, et Bondi, Jeffa, pour toutes les voies, ça ne marche pas. Les populations souffrent. Deuxième préoccupation, je demande une fois encore au haut commissaire à la sédentarisation. Je lui demande très respectueusement, c'est les saisons de pluie. Les cultures ont commencé, les saisons agricoles ont commencé chez nous. Les paysans sont à l'œuvre. Il n'a qu'à utiliser les radios de proximité ou sensibiliser les éleveurs dans leur déplacement. Il leur demande de ne pas envoyer les troupeaux de bœufs dans les champs des paysans. Le travail de terre est difficile. Nous avons besoin des produits agricoles dans notre pays. Qu'ils fassent cette mission-là afin que les bagarres diminuent.
1: D'accord.
2: Les pertes en vie humaine diminuent dans notre pays. Voilà mes deux préoccupations ce soir. Agréable soirée à vous.
1: Bonne soirée à vous. Bonsoir, secondeur.
3: Bonsoir, mon journaliste.
1: Comment allez-vous?
3: Ça va bien pour vous, mais ça va pas toujours.
1: On vous appelle?
3: On m'appelle pour nos guides de Ouida. Je vous appelle de Ouida Kaki Soubadi.
1: Nous vous écoutons.
3: Oui, ma première préoccupation, mon journaliste. Nous sommes en train de crier à Tornou. Il est bien vrai que Tornou est là. Mais arriver, regarder, préfet, arriver, regarder. On sait bien que le préfet ne va pas arriver là-bas pour voir le loup et ça va terminer rapidement, on sait bien. Mais nous voyons comment on va faire, le loup va partir. Est-ce qu'on va partir à Pau pour ouvrir le loup? C'est ça que moi je suis en train de dire. S'asseoir pour regarder parce que c'est très très dangereux. Et courant est tombé dedans aujourd'hui maintenant. Il ne voit plus de courant à Taoun aujourd'hui. Ils sont en train de souffrir. Je suis en train d'appeler le préfet, le maire. Comment on va faire? Et l'eau va partir rapidement. C'est ça que moi je veux. Deuxième préoccupation, mon journaliste, je suis en train de dire, Ouida, c'est une ville historique. Et je suis en train d'appeler notre frère Claude Kenom. Ouida n'a pas de gars. À l'époque, notre gars de goût, notre gars de Maria, et on prie sur ça. Aujourd'hui, maintenant, si l'accident passait, on fait des cérémonies du goût là. Et les gens venaient prier pour le Maria. Et aujourd'hui, maintenant, les incidents sont en train de faire à Ouida Ville. Comment on va partir pour faire cette cérémonie? Et ensemble, à cause de ça, comment je suis en train de dire que nous voulons du gaz de Ouida à Ouida. Ouida n'a pas de gaz routier. Donc, ce n'est pas bon à écouter, ce n'est pas bon à voir. Président de la République, notre ancien président, Patrick Talon, voit et nous voulons à sa vie. Sa vie, c'est une ville historique. Nous voulons du sa vie. Vous n'avez pas à regarder à notre sa vie. Ouida, les voitures filtrent trop. Ils sont en train de taper des enfants popo comme ça là. Nous voulons regarder bien, les pavés bien. Mais les voitures filtrent trop. Mon Dieu, ils sont à demain pour le reste.
1: À demain. Bonsoir 90.
4: Bonsoir, monsieur le journaliste.
1: Comment allez-vous?
4: Ça va très bien.
1: Comment vous appelle-t-on?
4: Appelez-moi Kogedia Balo, depuis Pau.
1: Nous vous écoutons.
4: C'est

0: une seule préoccupation concernant les relevés du CEC. Je voudrais demander au ministre que déjà, le bac pour le certificat de bac, comme on l'appelle, l'attestation du bac est déjà sorti. Les relevés du CEC sont déjà sortis. C'est la question qui reste pour le CEC. Or, c'est le premier examen qui a donné les résultats. Et jusqu'à aujourd'hui, on n'a pas les relevés. Ce qui bloque, moi, je ne sais pas. Donc, c'est ma préoccupation majeure. Merci pour la journée.
1: Merci à vous. Bonsoir, 52.
2: Oui, bonsoir, monsieur Soneil Yefon. Et sans oublier, madame Rachida, c'est votre technicien du jour.
1: Comment allez-vous?
2: Ça va très fort, rien qu'à vous entendre, monsieur Soneil Yefon.
1: Comment vous appelle-t-on?
2: Paul Chaudaton, depuis le stade du feu, général Mathieu Kirkou, c'est avec plaisir que je vous appelle encore une fois cet après-midi.
1: Nous vous écoutons.
2: Pour ceux qui se chambaillent dans le pays depuis plus d'une dizaine d'années politiquement, ils ont vu tout ce qui s'est passé aujourd'hui entre l'excellence Patrice Talon et le président Dr Boni Yayi. Ceux qui se sont rangés derrière l'un ou l'autre en train de s'engueuler sur les forums et sur les réseaux sociaux. C'est ça la politique. Donc la politique, c'est ceux qui sont dedans, qui sont dedans. Et c'est un jeu d'intérêt. Ceux qui sont pour la violence, là, je ne vous recommande jamais ça. Demain, eux, ils vont se retrouver. J'ai toujours crié sur les chaînes. Bagbo est vivant, Blé Boudé est vivant. Demain, là, si quelqu'un veut vous conduire à la rue pour de n'importe quoi, dites-lui non d'aller faire ça avec sa famille. De quoi? Regardez ce que je pense au Sénégal, même aujourd'hui, vous avez écouté ça sur une chaîne. Plus de 300 maires se sont ralliés encore à Diomande Faye. Donc c'est ça la politique. Donc c'est là où il faut bon vivre là, que vous allez trouver certaines personnes. Donc demain là, si vous voulez mener la lutte là, allez vous inscrire dans les partis politiques là. Mais quand il s'agit du développement là, restez positif et non, ma poche à moi. C'est ça. La plupart de ceux qui s'alignent derrière les politiques là, c'est pour leur poche et non le réel développement du pays aujourd'hui. Le Bénin est sur les rails et c'est irréversible. Digérez et comprenez que demain, là, mettre tous les doigts là, c'est à trouver où construire notre pays. C'est plus comme avant là, où on voyait un député prendre terre rouge pour aller. Non, aujourd'hui, il n'y a plus que ça. 2000 par-ci par-là, là. Et pour avoir de l'électorat, là, c'est de plus à aujourd'hui, les choses ont changé. Donc, citoyens béninois, le développement. Ça doit être notre. Nous devons chaque jour que nous levons là, ce que je dois faire pour mon pays. Et si j'ai des soucis avec la police, qu'est-ce que je fais pour ne pas avoir des soucis avec la police? C'est de ça qu'il s'agit. D'accord. Comportez-vous autrement, vous n'aurez pas de soucis avec la police. Là, arrêtez, c'est terminé. Merci à vous, monsieur Sonnet, et pour que Dieu nous garde les membres de nos ancêtres.
1: Merci à vous. Bonsoir, 90.
3: Bonsoir, monsieur le journaliste.
1: Comment allez-vous?
3: Je vais très bien chez vous.
1: Ça va, on vous appelle?
3: Je m'appelle Gérald Rouponou.
1: Et vous nous appelez depuis?
3: Je vous appelle depuis Adjou.
1: Nous écoutons.
3: J'ai deux préoccupations. Monsieur le journaliste, hier, j'ai joué à la loterie nationale pour le jeu de... comment on appelle? De 0 heure contenant... comment on appelle ça? En tout cas, jeu en ligne. J'ai joué deux jeux. J'ai fait deux jeux. La première différence, c'est le ticket 883 P-PA9 et qui est enregistré pour le tirage digital de 0 heure en parenthèse 211. Deuxième tirage, c'est référence ticket 839-QM9 est enregistré pour le tirage 0 heure. En parenthèse 211. À ma grande surprise, ce matin, quand je me suis réveillé, j'ai constaté que seulement le premier ticket de la référence est le 83-PA9. Ce ticket a marqué ticket non gagnant. Je suis d'accord. Mais pour le deuxième ticket, je n'ai rien eu comme résultat. Je ne sais pas si c'est gagnant ou pas. Au moins, ça doit pouvoir sortir aussi comme d'habitude. Donc, je n'ai pas compris ce que tu as dit. Donc, je voudrais que vous vous rapprochez de la, comment on appelle, des responsables de l'autorité pour nous dire qu'est-ce qui s'est passé réellement pour que ce ticket-là ne porte pas son résultat, si c'est gagnant ou pas. Deuxième préoccupation, le collège d'enseignement général d'Adjoum manque de mobilier. Je voudrais demander aux responsables, surtout au maire de la famille d'Adjoum, à la DEDES, et puis au ministre de l'enseignement secondaire, de penser à doter le collège d'enseignement général d'Adjoum de mobilier.
1: D'accord.
3: Avant la rentrée scolaire 2026-2027. Parce que ce que nous avons vécu l'année
1: Merci
3: dernière...
1: Merci de nous avoir appelé. Vos deux minutes de ton antenne sont écoulées. On va prendre un autre auditeur qui est au 52. Bonsoir.
4: Bonsoir, comment vous allez?
1: Bien, et chez vous?
4: Ça va très bien chez nous aussi à Gakwe.
1: On vous appelle?
4: C'est Wani Sefort depuis Gakwe.
1: Vous avez l'antenne?
4: J'ai une préoccupation cet après-midi. Ma première préoccupation va marcher notre président de la République. Les cas d'égalité des chances pour nous, les personnes handicapées. Je suis le troisième à déposer mon dossier à la santé sociale de Ouida. Jusqu'à maintenant, je n'ai pas encore reçu les cas d'égalité des chances pour nous, les personnes handicapées. À demain pour notre numéro, s'il vous plaît, adieu.
1: À demain. Bonsoir, 90.
5: Bonsoir.
1: Comment allez-vous?
5: Je vais très bien.
1: Comment vous appelle-t-on?
5: Appelez Braga Gossou Mamoudou depuis la Zavisin comme d'Adjoum.
1: D'accord. Parlez un peu plus fort, s'il vous plaît.
5: Ah, merci, monsieur le journaliste.
1: Nous vous écoutons.
5: Merci beaucoup. Et ce soir, je viens encore à l'antenne pour dire à notre maire, nouveau maire d'Adjoum, de ne pas faire comme l'autre. De travailler pour la population d'Adjoum. De travailler pour la population d'Adjoum. Ce quinquennat ne suffit pas de rester au bureau. Il faut sortir pour voir ce qui se passe avec la population et savoir comment gérer. Moi, je parle toujours des lampadeurs. C'est pour l'éclairage public. Donc, des lampadeurs qui ne s'allument plus dans la commune d'Adjoum. D'envoyer quelqu'un, hein, dans tous les quartiers qui ont des lampadeurs pour qu'ils puissent savoir le nombre de lampadeurs qui ne s'allument pas et ceux qui s'allument pour qu'ils puissent changer pour la paisible population. Les voies qui mènent dans le marché, on en parle toujours. On ne sait pas encore ce que ça va devenir. Merci, soirée bon. À demain et à lundi pour le reste.
1: À demain. Bonsoir, 52.
6: Bonsoir, monsieur.
1: Comment allez-vous?
6: Ça va bien. Et chez vous?
1: Ça va. On vous appelle?
6: Moi, c'est Adoussou Complan depuis chaque été.
1: Nous vous écoutons.
6: Et je reviens pour demander très respectueusement au ministre des Transports et au directeur général du Centre national de sécurité routière, de donner un peu de temps et un peu de délai au minibus dit Topatopa pour pouvoir échanger les sièges qui sont formés depuis plus de 35 ans. Mais maintenant, le jour est arrivé où on est obligé de changer ces sièges, quoi. Donc, ils n'ont qu'à nous donner un peu de délai bon, pour pouvoir avoir le temps de changer ces sièges arrière. Quoi. Sinon, avec ce qui s'est passé en ville, là, c'est pas bon. Il y a plusieurs véhicules maintenant qui roulent sans vie technique. Hein? Sans vie technique, là, je trouve que c'est un peu dangereux. Hein? Donc, bon, s'ils sont à l'écoute, là, comme ils n'ont qu'à un peu revoir. Pour qu'on puisse avoir un peu de temps, quoi. Parce qu'on peut jouer les sièges, quoi. Hein? Donc, vraiment, c'est tout ce que j'ai à dire ce soir-là. Je vous remercie.
1: Merci à vous, M. Adoussou Complan. Bonsoir, 90.
7: Le retour de Claude de Honfou dans la commune d'Adjara, c'est mon appareil qui a fait un peu du problème. Et Dieu a fait que j'ai retrouvé la ligne. sur la radio BIP.
1: Nous écoutons.
7: Ouais, ma première préoccupation, monsieur le journaliste, je dis et je répète, les enfants sont déjà en congé maintenant, ça fait déjà des mois. Bientôt, quelques mois maintenant, on va recommencer l'école. Il y a beaucoup des écoles qui sont déjà, beaucoup de problèmes dans la commune d'Adjara. Pourquoi je suis en train de dire ça? Il y a beaucoup des écoles que les tôles sont déjà gâtées. Surtout l'école primaire publique à Gometaklifo. Vraiment, si vous avez venu là pour voir comment les tôles sont déjà, un fruit déjà gâté, il n'y a pas de solution. Nous invitons monsieur le maire, on envoie Gossoro Germain avec le CA d'Aglobé Ricobert et puis le Drégué d'Agometaklifo des aider les enfants que la rentrée 2026-2027 soit être abordable pour les enfants. Il y a aussi un grand école appelé Chémé dans le commune d'Adjara, premier, deuxième arrondissement d'Adjara. Vraiment, dès que les vents sont souffrés dans l'année, il y a deux cases que tous sont débarrassés dedans. Jusqu'à aujourd'hui, je suis en train de crier, il n'y a pas aucun autre coup de venir ramasser, de venir faire une grande chose dans l'école primaire publique de Chémin. Ils n'ont qu'à nous aider parfaitement, sérieusement, que les enfants seront abordables pour l'année 2026-2027. Ma deuxième préoccupation, pour descendre vite, monsieur le journaliste, je dis et je répète, les vendeuses de la marché Gbagny, dès que l'affaire commence, ils n'ont pas assez du tout de temps. Pourquoi je suis en train de dire ça? Monsieur notre excellence, l'ancien président, monsieur Patrice Athanase, nous a fait la voix. Et la voix en train de mettre ça dans la main du PDG Adioti. Dès qu'ils ont fait la voix, ils ont construit le marché du bain. Mais si la plus tombe maintenant, notre dame là, les vendeuses, ils ne trouvent pas la place pour faire vendre dans le marché du bain. Et ils ont déjà
1: merci invité de le nous avoir appelé, monsieur Renvaux. Vos deux minutes de temps d'antenne sont écoulées. On prend un autre auditeur qui, cette fois-ci, est sur le 52. Bonsoir.
8: Bonsoir, monsieur Léonard.
1: Comment allez-vous?
8: Ça va très bien chez vous.
1: Ça va, on vous
8: appelle. Ça va, c'est Patricia de Stock, votre service, zone 5.
1: On vous appelle?
8: Ça va, c'est Patricia de Stock, votre service, zone 5.
1: Nous vous écoutons.
8: Non, monsieur Léonard, j'ai deux préoccupations. La première, je vais demander, est-ce que nous, le 1er août, là, nous sommes réellement indépendants? Nous ne sommes pas indépendants. Pourquoi? Si on peut changer le nom et ça va devenir tête nationale, ça me ferait un grand plaisir. Voilà le pourquoi. Nos noms, ce sont les noms français. Moi, je m'appelle Patricia. Maintenant, vous, c'est Léonard. Et les Gassiba, les Cossiles, quoi. C'est le nom français qui est en haut. On remarque souvent nos nourritures, nos cultures, les vêtements, tout, même la monnaie. Il n'y a pas l'État, un État africain n'a pas encore sa propre monnaie. Donc, moi, j'ai regardé, j'ai vu que non. L'indépendance, là, on n'a pas encore. Et quand nous serons indépendants, moi, je prends l'État du Japon ou bien de la Chine. Mais nous ne sommes pas indépendants. Si on peut changer le nom 1er août, fête de l'indépendance, la fête nationale, ce sera un grand plaisir. La deuxième préoccupation, vous voyez, la pharmacie Concorde. La banque qui fait face, il y a une ruelle qui fait face à la pharmacie Concorde. Donc, en entrant dans la ruelle, il y a une dame, elle a sa maison. Mais les dernières pluies là, ce n'est pas la peine. L'eau là a envahi la maison parce que la voie, ça fait une descente et ça rentre dans sa maison. Mais il y a une autre concession, maison à côté de l'hôtel là. On lui dit, donc il y a de grands rêves, sincèrement. La maison à côté d'elle, où c'est un commissaire qui a ça, il dit à la dame de débroussailler. Mais on ne peut pas débroussailler quelque chose qui est dans l'eau. Donc il n'a qu'à pardonner. Là, on lui demande pardon, bien. S'il a un motopompe, il n'a qu'à venir. Il n'a qu'à faire ce qu'il va faire. Et soit il aide la dame, soit il attend jusqu'à l'eau là, finisse avant que la dame de débroussailler sa maison.
1: D'accord.
8: Je ne sais pas pourquoi il a dit ça. C'est toutes mes préoccupations.
1: Merci de nous avoir appelé.
8: Merci,
1: bonne soirée à vous également. Bonsoir, 90.
9: Bonsoir.
1: Comment allez-vous?
9: Ça va très bien chez vous.
1: Ça va, on vous appelle. Donc,
9: c'est M. Théophile Oké, je vous appelle du village Loué, et top à mes communes d'Adion.
1: Nous vous écoutons.
9: Ok, monsieur le journaliste. La voix qui tient l'église de Catholique à Zorli, c'est Amara Kisani et Gogo, Loué, à Gonli, la voix est dégradée. Même au marché à Zorlice, là, il n'y a pas la voie pour rentrer au marché à Zorlice, c'est impossible. J'invite la mairie d'Adjoum, monsieur le maire, quelqu'un au Kani, essayez de faire quelque chose, sinon ce n'est pas bon. Depuis, on est en train de créer, et le mairie ne dit rien. Maintenant, on quitte à Zorlice, allez Cotonou maintenant, Cotonou, Carrefour, Sojema, et Carrefour, Déropo et Carrefour Sacré-Cœur. Et Nouveau Pont aussi est toujours noir. Il y a un grand tour sur Carrefour que j'ai mal là. Et ça crée d'affichants tous les jours, monsieur le journaliste. Et mais le gouvernement a dit qu'il n'y a pas de toilette publique, alors qu'il est en train de censurer les gens. Quand il y a fait pipi à quelque part. Et, alors que, il faut qu'il crée une toilette publique d'abord. Avant d'évoquer, sinon ce n'est pas bon, monsieur le journaliste, pour finir rapidement, quittant pharmacie, Jéricho, Anna, Guigé, la voie est dégradée. Passer du Bogan, devenir Anna, Guigé, au fond là-bas, la voie est dégradée. Il faut que Mélie fasse quelque chose sur la voie. Merci, monsieur le journaliste, c'était Théophile Oké. Bonne journée.
1: Bonne journée à vous. Bonsoir, 52.
10: Bonsoir.
1: Comment allez-vous?
10: Ça va bien, vous aussi?
1: Ça va bien également. On vous appelle?
10: On m'appelle Bruno Félicien Taparano à Djoum.
1: Vous avez l'antenne?
10: D'accord. Ma préoccupation, c'est que je veux remercier le maire de la commune d'Adjoum, puisque ils ont démarré la voie dont je parle, qui a quitté chez les soeurs et allé à l'Anzoumé-Davage. J'ai passé par là hier, j'ai vu des gravions, des trous qu'ils ont creusés de fer. Je le remercie. Puisque il entend ce que nous sommes en train de dire et il a commencé ça. Il n'a qu'à faire ça une fois devant. Que ça ne devienne plus éléphant blanc comme avant. Je ne lui souhaite pas ça. Donc il n'a qu'à nous faire la voix proprement dite. C'est toute ma préoccupation. Je vous remercie.
1: Nous vous remercions également. Bonsoir, 90.
11: Allô?
1: Bonsoir.
11: Bonsoir, mon cher ami.
1: Comment allez-vous?
11: Je respire pas la grâce de Dieu.
1: Comment vous appelle-t-on?
11: François Cantienou. Et puis, je sais.
1: Nous écoutons, monsieur Cantienou.
11: Merci, mon cher ami. Dès que vous allez descendre de votre antenne, là où je voulais indiquer, ce n'est pas loin de votre station. La bombe qui fait face. Protéger ensemble. Et par là, ils ont fait une déviation qui tombe sur le pavé d'un faux bateau en quittant le carrefour en vous demandant pour le clan des rois. Venez voir. Tout est dégradé. On est en train de faire la voie pour la population. Nous refusons pas. Ouais, là, mais d'entretenir les déviations pour eux, pour les usagers. Venez vous venez voir. C'est inadmissible, c'est irrecevable. C'est pas bien. En quittant là, mon cher ami, prendrons aussi le tronçon de magasin, de magasin avec le club des rois. Les Chinois travaillent là, ils ont fait des petits piétons là. Les pavés qu'ils ont placés là, tout est déjà caché, il y a des trous. Si les enfants, même si âgés là, ne sont pas dans un tomber dans des petits piétons. Tenez voir avec votre bien, parce que là, on parle que nous, on dénonce les antennes pour mentir. Non, nous sommes là pour dénoncer, pour les aider à mieux faire. Et comme ça, on ne prend pas de l'argent si quelqu'un passe des crédits. Non, c'est nous-mêmes. Parce qu'on aime notre pays, le Bénin. Alors, nous sommes béninois, nous sommes plus béninois. Et nous sommes fiers d'être béninois. Et si nous voyons notre pays évoluer, nous sommes contents. Prenons maintenant le tronçon la nuit, de changer le domaine la nuit, Tu ne peux pas savoir que tu es à Cotonou. C'est comme si tu es dans un village. Même les villages où je suis,
12: éclairée, parce qu'il y a des zones des villages très éclairées. Nous sommes d'après l'échange de Goudoumé là, c'est dans Cotonou. Il y a encore ce type de carrefour de Le Mélier et le carrefour d'un produit là. Or, un grand pillage là, qui pèse 300 francs, or c'était à 150 francs, qui pèse maintenant 300 francs par véhicule. Pour raison, et réputation zéro. Il est tout parti dans ces choses. Maintenant, je veux interpeller aussi le maire de Calavi. En venant maintenant au carrefour de Kota, pour le carrefour à Combi. C'est tout parti par là, au carrefour à Combi là. Il y a un grand tour là. Et le maire là.
1: Vous avez entendu vos deux minutes de ton antenne sont écoulées.
12: Merci, mon cher ami. À demain. Cantino François, merci.
1: À demain. Bonsoir. 52.
13: Monsieur le journaliste, bonjour. LCS.
1: Comment allez-vous?
13: Je vais très bien. Eugène Wagnon, Église Saint-Michel.
1: Nous vous écoutons.
13: Pendant des semaines, les prestataires criaient, je cite, on risque de ne pas être payé avant la fermeture de l'Abstena. Fin de citation. Et maintenant, les voix se lèvent pour féliciter l'Abstena. Merci. Les paiements sont faits. Je remercie aussi, bêtement, mais merci pour qui? Voici la vérité. Ce qu'on a payé, ceux du politage, les opérateurs de service des législatives 2025, le ratissage, les missions de 10 à 15 jours, les petites missions, quoi. Ce qu'on n'a pas payé et qu'on ne veut pas dire, les opérateurs de service de la présidentielle 2026, les agents de l'année électorale présidentielle 2026, le gros travail, les nuits blanches, les semaines devant les écrans, j'interpelle, sortez du silence, donnez-nous un échéancier clair et public. Quand les opérateurs de service 2026 seront payés, quand la nuit électorale 2026 touchera son but, ce silence est une dette morale. Payez tout le monde pour assumer que certains comptent et d'autres non. En cas contraire, payez, oui, payez, et qu'on cesse de jouer à l'esprit. Excellente soirée à vous, LCS.
1: Excellente soirée à vous également. Bonsoir, 90.
14: Bonsoir, monsieur.
1: Comment allez-vous?
14: Comment allez-vous?
1: Bien, chez vous?
14: Oui, ça va très bien aussi.
1: Comment vous appelle-t-on?
14: Oui, c'est madame depuis Gambie.
1: Monsieur, madame?
14: Madame Sonia Dati, depuis Gambie.
1: Nous vous écoutons.
14: Je voudrais très, très respectueusement. Je vais à l'endroit de mon très cher président, Romia de Wanaï. Nous voulons qu'il fasse, qu'il tourne un regard miséricordieux vers nous, les déposants du ICP Service. Car nous sommes dans ce quartier depuis des années. Et nous savons qu'il est notre cher papa, notre président de bon cœur. Qu'il vienne à notre secours. Nous pleurons jour et jour, nuit et jour. Et nous implorons son secours. C'est nous qui avions déposé de ce discours. Et en moins de deux semaines, cela a été un crime pour nous. De tourner et bien voir votre dossier. Que Dieu vous bénisse tous. Longue vie à Radio Bicon et à notre chef.
1: Merci à vous de nous avoir appelés. Bonsoir, secondeur.
15: Et bonsoir, les ménages journalistes. Leonard, son époux et son technicien du moment.
1: Comment allez-vous?
15: Ça va très bien, mon ami. Comment vous portez?
1: Ça va également. On vous appelle?
15: Ça va très, très bien.
1: Ça va.
15: C'est votre hôtel.
1: Nous vous écoutons.
15: Merci beaucoup. L'école primaire publique d'Haïti, arrondissement, la bombe clavier est sans clôture. Je dis bien, sans clôture, il manque des salles de classe et manque aussi des enseignants. C'est pourquoi nous rappelons une fois encore au maire de la bombe clavier et au ministre des enseignements maternels et primaires, de tout faire pour régler cette situation, notre bonheur de nos apprenants. Deuxième préoccupation, Nous rappelons une fois encore au ministre du Commerce de tout faire pour que les choses de la première nécessité soient à la baisse de la population. Sinon, aujourd'hui, acheter les choses dans nos marchés, tout est cher. Plutôt, un kilo de poisson aujourd'hui est monté jusqu'à 1 800 francs le kilo. Et ça chauffe partout, on n'a pas l'argent pour payer. Et même les choses sont chères. Un poisson de kilo, alors qui était à 1 200 avant, maintenant, monte maintenant jusqu'à 1 800. Et le ministre n'a qu'à tout faire pour que moins cette affaire soit à la baisse de la population. Sinon, nous souffrons vraiment assez. Troisième préoccupation, le village de Gingy, ce cas en temps, arrondissement de Gingy, combien d'abord que la vie est finie dans le noir. C'est pourquoi nous rappelons une fois encore au ministre de l'énergie de tout faire pour que ce village de Gingy, ce cas en temps, soit électrifié pour le bonheur de la population que nous sommes. Excellente soirée à vous, M. Léonard Claudel. Honnêtement, vraiment, que Dieu grand vous remercie.
1: Nous vous remercions également de nous avoir appelés. Bonsoir, 90.
16: Bon. Bonsoir, monsieur Sarekon.
1: Comment allez-vous?
16: On m'appelle Agatha devant l'arrondissement de Nouveau-Ici.
1: Nous vous écoutons.
16: Ma première préoccupation, j'invite au tiers de sa ville et notre député, monsieur Didier Messant-Diego, que nous sachions que nous sommes à sa vie toujours. Et maintenant, il faut réfléchir sur sa vie. Parce que l'arrondissement de sa vie est devenu derrière parmi tous les arrondissements de Ouïa. Quand il veut faire à sa vie, il faut réfléchir sur sa vie. Ma deuxième préoccupation, la voie qui tout à fait en allant vers la gare, les nids de poules s'agrandissent de jour en jour. Et chaque jour, il y a la finance là-dessus. Ma troisième préoccupation, la voie qui est en face de ces Saint-Jacques en allant nous couvrir, la pluie a déjà percé. Faites tout possible pour charger la voie, parce que les grands poules sont sur la voie. Ma quatrième préoccupation, les promoteurs qui n'ont pas de foi et roulent dans la nuit, que dans les artisans à Saville, j'invite à la police républicaine de Saville de faire tout possible pour les arrêter dans la nuit. Saville n'a pas d'hôpital, ni de pharmacie, ni la maison de jeunes. Il faut faire tout possible pour nous trouver cette chose dans les 15 août. À demain, monsieur Sarekon.
1: À demain. Vous êtes le tout dernier appelant de ce numéro de Allo Bip. Merci à vous qui nous avez appelés. Merci à vous qui nous avez écoutés également. Aux manipulations techniques, Razak Moussa, ce microphone, Léonard Claudel, Sonny Ekbon. À très bientôt.
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0: 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Il est 21h.
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1: 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Hello. Oui, bonjour, nos villes, où est-ce que vous
2: êtes? Bon, Gandhi.
1: Bon, Gandhi, nous m'y a.
2: Ah.
1: On a aimé, où est-ce que vous êtes?
2: Deuxième.
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1: Mon voyant, on a donné un compte de fille. Eh, j'ai noué des soucis. Oh, à Jabosin, quand on met donc. À compagnie, il y a eu l'eau de la voie, quand il y a eu des soucis. Ah, il nous compte des soucis. Mais vous, quand nous fiez, nous avons dit, tous, il y a.
4: Oh, d'autres, il y a des
1: gens. Vont déjà, Jacobé, y a des.
4: Mais beaucoup d'autres,
1: oui. Oui, il y a un coup d'œil, y a des.
4: Et là, mais pour le local, soit les 600 ans, on se parle de Gogo, attends.
1: Si, oh, à Golibio.
4: Eh,
1: à
4: Golibio, c'est un coup, manger,
1: mais. Ouais, dit, hein. 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
8: Il est 22h.
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4: 24h au Bénin, la rédaction de Bip Radio vous propose le résumé des faits marquants de l'actualité du jour.
9: Le Sénat, deuxième chambre du Parlement béninois, est désormais une réalité. Les 25 sénateurs, parmi lesquels les anciens chefs d'État Boni Yayi et Patrice Talon, ont officiellement pris fonction ce jeudi au siège de l'Assemblée nationale à Porte-Nouveau. La cérémonie d'installation était présidée par Elisabeth Poyon, doyenne d'âge en second des sénateurs présents. L'absence de l'ancien président Lycée Fortuné Donné Soglo. Écoutons un extrait de son intervention.
10: Notre pays a accompli des progrès importants, marqués entre autres par des réformes politiques et institutionnelles, ayant profondément transformé sa gouvernance politique et administrative. Dans ce cadre, la Constitution du 11 décembre 1990 a été modifiée une première fois le 7 novembre 2019 à travers la loi numéro 219-2019-40, une deuxième fois le 17 décembre 2025 par la loi numéro 225-20. Cette dernière révision a consacré, comme vous le savez, la création d'une seconde chambre au sein du Parlement béninois, le Sénat, dont la cérémonie d'installation nous réunit ce jour. En effet, en tenant compte des nombreuses tribulations politiques et institutionnelles qu'a connues notre pays, les rédacteurs de la Constitution du 11 décembre 1990 ont, à juste titre, perçu la nécessité d'un organe de régulation du fonctionnement des institutions et ont imaginé à ce moment-là la création de la Cour constitutionnelle. La Cour constitutionnelle, depuis son installation, vous connaissez, a suivi donc un développement et, sans trop me hasarder, est acceptée quand même dans notre environnement juridique et politique. Notre vivre ensemble n'est pas prise en compte par tous les aspects dans les attributions de cette institution. C'est pour ça que le besoin s'est fait sentir de créer un autre organe pour compléter les parties qui n'ont pas été prises en compte lors de la première constitution au moment de sa promulgation.
9: Qui sont alors les femmes et les hommes qui composent ce premier Sénat. Plusieurs personnalités bien connues de la scène politique nationale y font leur entrée. Les précisions de Romain Rompé.
11: 15 personnalités civiles et militaires ont été désignées pour composer cette première vague de sénateurs. 10 ont été nommées par le président de la République. Parmi elles, figure Paul Rompé, ancien président du parti FCBE et candidat à l'élection présidentielle d'avril 2026 face au chef de l'État. L'ancien président de la Cour suprême, Ousmane Batoko, fait également son entrée au Sénat, tout comme les anciens présidents de la Commission électorale nationale autonome, Emmanuel Tiando et Saka Lafia. La liste comprend aussi d'anciens membres du gouvernement, notamment Fortuné Nouati et Adidjatou Matis, ainsi que l'ancien député et maire de Parakou, Charles Toko. Le chef de l'État a également nommé 5 personnalités issues du commandement des forces de défense et de sécurité. Parmi elles, le capitaine de vaisseau-major Albert Ezimbadou, ancien chef d'état-major de la Marine nationale. À ses 15 membres s'ajouteront les sénateurs de droit. Il s'agit notamment des anciens présidents de la République, Nicéphore Soglo, Bouni Yahi et Patrice Talon, des anciens présidents de l'Assemblée nationale ainsi que des anciens présidents de la Cour constitutionnelle. Au total, la Constitution prévoit un Sénat composé de 25 membres. Cette nouvelle chambre du Parlement est appelée à jouer un rôle consultatif et institutionnel dans le fonctionnement de l'État.
9: Quelles sont leurs missions et leurs places dans les institutions de la République? Le constitutionnaliste Gilles Badet apporte des éléments de réponse dans cet extrait de nos archives. Il présente le Sénat comme un véritable conseil des sages.
2: C'est le conseil de discipline des acteurs politiques. Donc les acteurs politiques, on suppose qu'ils sont à l'Assemblée nationale, qu'ils sont au Conseil économique et social, qu'ils sont au gouvernement et qu'ils sont dans les partis politiques. Tout ce monde fait attention au Sénat, puisque le Sénat est le gardien des mœurs politiques, est le gardien de la trêve politique, est le gardien des propos, des paroles que vous pouvez tenir en tant qu'acteur politique. Donc, vu que c'est un conseil de discipline des acteurs politiques, je suppose que certaines situations peuvent être réglées par des voies informelles. Pas des voies informelles parce que on ne peut pas tout formaliser, la politique étant parfois là des compromis. Je pense que le Sénat peut offrir des cadres de discussion pour faire des préventions, pour apaiser les uns et les autres, etc. Et ils auront l'autorité suffisante, puisque si vous les écoutez pas, ils peuvent pas derrière, en tant que conseil de discipline, constater que vous êtes un élément dangereux pour la paix dans l'État. Le Sénat, ce n'est que la deuxième chambre du Parlement. Et le juge constitutionnel demeure le gardien de l'esprit et de la lettre de la Constitution. Donc, il n'est pas exclu que des décisions prises par le Sénat, que des lois votées par le Sénat, soient remises en cause par la Cour constitutionnelle. Sur les lois électorales, il n'y a pas de modification de loi électorale sans avis de non-objection du Sénat.
9: Attention, si vous devez circuler dans le centre-ville de Cotonou ces prochains jours en raison des préparatifs du 66e anniversaire de l'indépendance du Bénin, la circulation est fortement perturbée sur plusieurs axes majeurs, notamment la route des pêches, le boulevard de la Marina et l'avenue Clausel. Jusqu'au vendredi 31 juillet, le trafic y est restreint entre 6h et 15h. La journée du samedi 1er août sera, quant à elle, marquée par une interdiction totale de circuler sur le tronçon Carrefour-Fitre-Ses-Plages, Carrefour-Erivan, Carrefour-Port, Église Notre-Dame, de minuit à 17h. Des déviations sont mises en place par le Carrefour-Erivan, l'avenue Jean-Paul II ou encore les abords du Palais des Congrès. La police républicaine invite les usagers de la route au respect rigoureux de la signalisation et des consignes des agents déployés sur le terrain. Et justement, parlant de cette célébration du 1er août, une question revient souvent. Où pourrez-vous garer vos véhicules, qu'ils soient à 2 ou à 4 roues, afin de vous rendre sur le site? Pas d'inquiétude. Le jour J, il suffira de suivre les indications de la police républicaine, les précisions avec le commissaire Jérémy Avadji, chef adjoint de la communication de la police républicaine.
12: Concernant les parkings pour le 1er août, ceux qui ont reçu les invitations officielles verront sur leur carte les indications par rapport au parking. Mieux, la police républicaine a déployé sur le terrain des centaines d'agents à la disposition des usagers. Le jour J, ils pourront aisément vous orienter et répondre à préoccupations concernant lieux sur lesquels vous pouvez éventuellement garer vos moyens.
9: L'affaire opposant l'universitaire Marcel Winato à l'Institut National de la Femme, l'INF, a été envoyée au 28 octobre 2006. L'audience de ce mercredi 29 juillet 2006 a essentiellement porté sur des questions de procédure. Théophile Aza.
13: Les débats n'ont pas pu s'ouvrir en raison de l'absence de représentants de l'INF. L'avocat de Flore Dinou, également poursuivi dans cette affaire, a indiqué que sa cliente souhaitait se représenter elle-même et représenter l'INF. Une demande contestée par les avocats du plaignant qui ont souhaité que l'INF se fasse représenter indépendamment par une autre personne que sa SE déjà poursuivie dans le dossier. Flore Dinou était absente de l'audience de ce jour. Selon son avocat, elle est actuellement en mission. Pour rappel, Marcel Winator, condamné en première instance à 10 ans de prison dans une affaire de viol dont il a fait appel, poursuivit l'INF et plusieurs personnes pour immixtion présumée dans le fonctionnement des juridictions à la suite d'une communication publique de l'institution sur son dossier.
9: Du tribunal de première instance de Cotonou, on se rend cette fois-ci au tribunal d'Abomey-Calavi où une femme a comparu hier mercredi 29 juillet 2026 dans une affaire portant sur la disparition d'un véhicule pris en location. En présence de la victime, son dossier a été renvoyé au 7 octobre prochain pour la poursuite des débats. Vanessa Aloyon.
14: Selon les déclarations de la plaignante, la prévenue avait loué son véhicule avant de disparaître avec celui-ci. Elle est restée introuvable pendant plus d'un an jusqu'à son interpellation. Les frais de location étaient estimés à 12 millions. La victime dit avoir subi d'importants préjudices et a réclamé 20 millions de francs CFA à titre de réparation. Le tribunal a renvoyé le dossier au 7 octobre afin de poursuivre l'examen de l'affaire.
9: Aujourd'hui, 30 juillet, le monde célèbre la Journée internationale de l'amitié. Bibradio est allé à la rencontre de femmes et d'hommes qui entretiennent des liens d'amitié, parfois depuis plusieurs années. Il raconte ses relations qui résistent au temps, au micro de Vanessa Aloyon.
15: Nous sommes connus à l'église, à la chorale. Ça n'a pas tout de suite collé quand même. Nous étions tantes l'une envers l'autre. C'est bizarre. Ce qui nous a fait devenir amis, c'est le fait de rentrer ensemble. On s'est rendu compte qu'on vivait dans la même zone. Donc on a commencé à rentrer ensemble. Pendant le cheminement, on a commencé à parler. Donc ça dure déjà depuis 3 ans que nous sommes devenus amis. Jusqu'ici, nous n'avons pas eu de difficultés en tant que. En tout cas, concernant notre amitié, il y a toujours de la compréhension entre nous. Nous avons su être là l'une pour l'autre. Donc, ça a toujours été fascinant pour nous, pas de quitter en tant que tel, depuis qu'on se connaît. La franchise, la compréhension, la communication et surtout le fait d'avoir envie de se confier à elle sans avoir peur de son jugement. Ça qui a fait durer notre amitié.
16: Pour ce qui est de moi, j'ai rencontré mon meilleur ami au lycée, en première année de lycée donc. Nous sommes amis aujourd'hui déjà depuis 5 ans. La plus grande difficulté que notre amitié ait rencontrée, c'est peut-être la distance, de petites disputes, de petites tensions, des désapprobations et puis voilà, des trucs de ce genre. Mais on ne parlera pas d'une grande difficulté. Sinon, je suis quelqu'un qui dit les vérités, qui dit les choses telles qu'elles. Et il faut croire que tout le monde n'aime pas ça comme ça, n'aime pas les choses crues. Et donc, ce fut ça qui nous a, entre-temps, secoués. On s'est entendu, on a recollé, il a pris l'habitude, on a commencé à se dire les choses aussi sèches soient-elles, sans demi-mesure. Et c'est ça qui fait aujourd'hui notre amitié. On a été honnêtes l'un envers l'autre, on ne se ment pas, on ne se cache pas des choses, il n'y a pas d'hypocrisie.
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1: Bonjour et bienvenue sur votre chronique, l'original et la copie. C'est le temps des anniversaires des indépendances dans certains pays africains. Le Niger, le 3 août, le Burkina, le 4, la Côte d'Ivoire, le 7, le Tchad, le 11, le Gabon, le 17, le Congo-Brazzaville, le 15 et le Bénin, le 1er août. À l'occasion, Indépendance Tcha-Tcha, un titre emblématique, éternel et incontournable. Tout le monde adore cette pépite de Joseph Athanase Kabasele, de son nom de scène, le Grand Calé. Ce numéro de l'original et la copie sera consacré aux cover versions de Indépendance Tcha-Tcha, sortie en 1960. Voici la version originale.

La chanson a été entendue lors de la table ronde politique de Bruxelles le 30 juillet 1960, jour de la fête nationale du Congo démocratique. Elle sera entonnée par des millions de Congolais euphoriques. Ils venaient de rejeter le joug colonial belge. Le titre transcende les frontières du Congo avec un succès fulgurant. Il a donné naissance à plusieurs versions. Nous en avons recensé plus d'une vingtaine. La première reprise que vous allez entendre est celle de la diva congolaise Fayatès, une des plus belles voix de la rumba congolaise d'aujourd'hui.

Manu Dibango a été un grand témoin de cette époque. Lui aussi a repris Joseph Athanase Kabasele avec son saxophone en 1989 sur l'album Négropolitaine, édité chez Frémo.

0: Joseph Athanase Kabasele, l'auteur de cet hymne panafricain, est décédé le 11 février 1983 à Kinshasa à 53 ans. Ses compagnons de scène et de studio ayant participé à l'enregistrement de cette chanson ont pour la plupart quitté ce monde. Ils nous ont laissé une œuvre indémodable, engagée et pleine de rythme. Il existe encore plusieurs autres versions. Fin de cette chronique, l'original et la copie. Junior Laura et Jean-Luc Aplogan vous remercient pour votre attention et vos encouragements. Bonne fête de l'indépendance à tous et à toutes, particulièrement aux mélomanes. Vive Joseph Kabasele, vive la rumba congolaise et vive la musique sur Bip Radio.
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0: 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Au Bénin, la rédaction de Bip Radio vous propose le résumé des faits marquants de l'actualité du jour.
1: Le Sénat, deuxième chambre du Parlement béninois, est désormais une réalité. Les 25 sénateurs, parmi lesquels les anciens chefs d'État Boni Yayi et Patrice Talon, ont officiellement pris fonction ce jeudi au siège de l'Assemblée nationale à Porte-Nouveau. La cérémonie d'installation était présidée par Elisabeth Poyon, doyenne d'âge en second des sénateurs présents. L'absence de l'ancien président Lycée Fortu Donné Soglo. Écoutons un extrait de son intervention.
2: Notre pays a accompli des progrès importants, marqués entre autres par des réformes politiques et institutionnelles, ayant profondément transformé sa gouvernance politique et administrative. Dans ce cadre, la Constitution du 11 décembre 1990 a été modifiée une première fois le 7 novembre 2019 à travers la loi numéro 219-2019-40, une deuxième fois le 17 décembre 2025 par la loi numéro 225-20. Cette dernière révision a consacré, comme vous le savez, la création d'une seconde chambre au sein du Parlement béninois, le Sénat, dont la cérémonie d'installation nous réunit ce jour. En effet, en tenant compte des nombreuses tribulations politiques et institutionnelles qu'a connues notre pays, les rédacteurs de la Constitution du 11 décembre 1990 ont, à juste titre, perçu la nécessité d'un organe de régulation du fonctionnement des institutions et ont imaginé à ce moment-là la création de la Cour constitutionnelle. La Cour constitutionnelle, depuis son installation, vous connaissez, a suivi donc un développement et, sans trop me hasarder, est acceptée quand même dans notre environnement juridique et politique. Notre vivre ensemble n'est pas prise en compte par tous les aspects dans les attributions de cette institution. C'est pour ça que le besoin s'est fait sentir de créer un autre organe pour compléter les parties qui n'ont pas été prises en compte lors de la première constitution au moment de sa promulgation.
1: Qui sont alors les femmes et les hommes qui composent ce premier Sénat. Plusieurs personnalités bien connues de la scène politique nationale y font leur entrée. Les précisions de Romain Rompé.
3: 15 personnalités civiles et militaires ont été désignées pour composer cette première vague de sénateurs. 10 ont été nommées par le président de la République. Parmi elles, figure Paul Rompé, ancien président du parti FCBE et candidat à l'élection présidentielle d'avril 2026 face au chef de l'État. L'ancien président de la Cour suprême, Ousmane Batoko, fait également son entrée au Sénat, tout comme les anciens présidents de la Commission électorale nationale autonome, Emmanuel Tiando et Saka Lafia. La liste comprend aussi d'anciens membres du gouvernement, notamment Fortuné Nouati et Adidja Toumatis, ainsi que l'ancien député et maire de Parakou, Charles Toko. Le chef de l'État a également nommé 5 personnalités issues du commandement des forces de défense et de sécurité. Parmi elles, le capitaine de vaisseau-major Albert Ezimbadou, ancien chef d'état-major de la Marine nationale. À ces 15 membres s'ajouteront les sénateurs de droit. Il s'agit notamment des anciens présidents de la République, Nicéphore Soglo, Boni Yayi et Patrice Talon, des anciens présidents de l'Assemblée nationale ainsi que des anciens présidents de la Cour constitutionnelle. Au total, la Constitution prévoit un Sénat composé de 25 membres. Cette nouvelle chambre du Parlement est appelée à jouer un rôle consultatif et institutionnel dans le fonctionnement de l'État.
1: Quelles sont leurs missions et leurs places dans les institutions de la République? Le constitutionnaliste Gilles Badet apporte des éléments de réponse dans cet extrait de nos archives. Il présente le Sénat comme un véritable conseil des sages.
4: C'est le conseil de discipline des acteurs politiques. Donc les acteurs politiques, on suppose qu'ils sont à l'Assemblée nationale, qu'ils sont au Conseil économique et social, qu'ils sont au gouvernement et qu'ils sont dans les partis politiques. Tout ce monde fait attention au Sénat, puisque le Sénat est le gardien des mœurs politiques, est le gardien de la trêve politique, est le gardien des propos, des paroles que vous pouvez tenir en tant qu'acteur politique. Donc, vu que c'est un conseil de discipline des acteurs politiques, je suppose que certaines situations peuvent être réglées par des voies informelles. Par des voies informelles, parce que on ne peut pas tout formaliser, la politique étant parfois là des compromis. Je pense que le Sénat peut offrir des cadres de discussion pour faire des préventions, pour apaiser les uns et les autres, etc. Et ils auront l'autorité suffisante, puisque si vous les écoutez pas, ils peuvent pas derrière, en tant que conseil de discipline, constater que vous êtes un élément dangereux pour la paix dans l'État. Le Sénat, ce n'est que la deuxième chambre du Parlement. Et le juge constitutionnel demeure le gardien de l'esprit et de la lettre de la Constitution. Donc, il n'est pas exclu que des décisions prises par le Sénat, que des lois votées par le Sénat, soient remises en cause par la Cour constitutionnelle. Sur les lois électorales, il n'y a pas de modification de loi électorale sans avis de non-objection du Sénat.
1: Attention, si vous devez circuler dans le centre-ville de Cotonou ces prochains jours en raison des préparatifs du 66e anniversaire de l'indépendance du Bénin, la circulation est fortement perturbée sur plusieurs axes majeurs, notamment la route des pêches, le boulevard de la Marina et l'avenue Clausel. Jusqu'au vendredi 31 juillet, le trafic y est restreint entre 6h et 15h. La journée du samedi 1er août sera, quant à elle, marquée par une interdiction totale de circuler sur le tronçon Carrefour-Fitre-Ses-Plages, Carrefour-Erivan, Carrefour-Port, Église Notre-Dame, de minuit à 17h. Des déviations sont mises en place par le Carrefour-Erivan, l'avenue Jean-Paul II ou encore les abords du Palais des Congrès. La police républicaine invite les usagers de la route au respect rigoureux de la signalisation et des consignes des agents déployés sur le terrain. Et justement, parlant de cette célébration du 1er août, une question revient souvent. Où pourrez-vous garer vos véhicules, qu'ils soient à deux ou à quatre roues, afin de vous rendre sur le site? Pas d'inquiétude. Le jour J, il suffira de suivre les indications de la police républicaine, les précisions avec le commissaire Jérémy Avadji, chef adjoint de la communication de la police républicaine.
5: Concernant les parkings pour le 1er août, ceux qui ont reçu les invitations officielles verront sur leur carte les indications par rapport au parking. Mieux, la police républicaine a déployé sur le terrain des centaines d'agents à la disposition des usagers. Le jour J, ils pourront aisément vous orienter et répondre à préoccupations concernant lieux sur lesquels vous pouvez éventuellement garer vos moyens.
1: L'affaire opposant l'universitaire Marcel Winato à l'Institut national de la femme, l'INF, a été envoyée au 28 octobre 2006. L'audience de ce mercredi 29 juillet 2006 a essentiellement porté sur des questions de procédure. Théophile Aza.
6: Les débats n'ont pas pu s'ouvrir en raison de l'absence de représentants de l'INF. L'avocat de Flore Dinou, également poursuivi dans cette affaire, a indiqué que sa cliente souhaitait se représenter elle-même et représenter l'INF. Une demande contestée par les avocats du plaignant qui ont souhaité que l'INF se fasse représenter indépendamment par une autre personne que sa SE déjà poursuivie dans le dossier. Flore Dinou était absente de l'audience de ce jour. Selon son avocat, elle est actuellement en mission. Pour rappel, Marcel Winato, condamné en première instance à 10 ans de prison dans une affaire de viol dont il a fait appel, poursuivit l'INF et plusieurs personnes pour immixtion présumée dans le fonctionnement des juridictions à la suite d'une communication publique de l'institution sur son dossier.
1: Du tribunal de première instance de Cotonou, on se rend cette fois-ci au tribunal d'Abomey-Calavi où une femme a comparu hier mercredi 29 juillet 2026 dans une affaire portant sur la disparition d'un véhicule pris en location. En présence de la victime, son dossier a été renvoyé au 7 octobre prochain pour la poursuite des débats. Vanessa Aloyon.
7: Selon les déclarations de la plaignante, la prévenue avait loué son véhicule avant de disparaître avec celui-ci. Elle est restée introuvable pendant plus d'un an jusqu'à son interpellation. Les frais de location étaient estimés à 12 millions. La victime dit avoir subi d'importants préjudices et a réclamé 20 millions de francs CFA à titre de réparation. Le tribunal a renvoyé le dossier au 7 octobre afin de poursuivre l'examen de l'affaire.
1: Aujourd'hui, 30 juillet, le monde célèbre la Journée internationale de l'amitié. Bip Radio est allé à la rencontre de femmes et d'hommes qui entretiennent des liens d'amitié, parfois depuis plusieurs années. Ils racontent ces relations qui résistent au temps, au micro de Vanessa Aloyon.
8: Nous sommes communes à l'église, à la chorale. Ça n'a pas tout de suite collé quand même. Nous étions distantes l'une envers l'autre. C'est bizarre. Ce qui nous a fait devenir amis, c'est le fait de rentrer ensemble. On s'est rendu compte qu'on vivait dans la même zone. Donc on a commencé à rentrer ensemble. Pendant le cheminement, on a commencé à parler. Donc ça dure déjà depuis 3 ans que nous sommes devenus amis. Jusqu'ici, nous n'avons pas eu de difficultés en tant que tel. En tout cas, concernant notre amitié, il y a toujours de la compréhension entre nous. Nous avons su être là l'une pour l'autre. Donc, ça a toujours été fascinant pour nous, pas de douter en tant que tel, depuis qu'on se connaît. La franchise, la compréhension, la communication et surtout le fait d'avoir envie de se confier à elle sans avoir peur de son jugement. Ça qui a fait durer notre amitié.
9: Pour ce qui est de moi, j'ai rencontré mon meilleur ami au lycée, en première année de lycée donc. Nous sommes amis aujourd'hui déjà depuis 5 ans. La plus grande difficulté que notre amitié ait rencontrée, c'est peut-être la distance, de petites disputes, de petites tensions, des désapprobations et puis voilà, des trucs de ce genre. Mais on ne parlera pas d'une grande difficulté. Sinon, je suis quelqu'un qui dit les vérités, qui dit les choses telles qu'elles. Et il faut croire que tout le monde n'aime pas ça comme ça, n'aime pas les choses crues. Et donc ce fut ça qui nous a entre-temps secoués. On s'est entendu, on a recollé, il a pris l'habitude, on a commencé à se dire les choses aussi sèches soient-elles, sans demi-mesure. Et c'est ça qui fait aujourd'hui notre amitié. On a été honnêtes l'un envers l'autre, on ne se ment pas, on ne se cache pas des choses, il n'y a pas d'hypocrisie.
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1: Bonjour et bienvenue sur votre chronique, l'original et la copie. C'est le temps des anniversaires des indépendances dans certains pays africains. Le Niger, le 3 août, le Burkina, le 4, la Côte d'Ivoire, le 7, le Tchad, le 11, le Gabon, le 17, le Congo-Brazzaville, le 15 et le Bénin, le 1er août. À l'occasion, Indépendance Tcha-Tcha, un titre emblématique, éternel et incontournable. Tout le monde adore cette pépite de Joseph Athanase Kabasele, de son nom de scène, le Grand Calais. Ce numéro de l'original et la copie sera consacré aux cover versions de Indépendance Tcha-Tcha, sorti en 1960. Voici la version originale.

La chanson a été entendue lors de la table ronde politique de Bruxelles le 30 juillet 1960, jour de la fête nationale du Congo démocratique. Elle sera entonnée par des millions de Congolais euphoriques. Ils venaient de rejeter le joug colonial belge. Le titre transcende les frontières du Congo avec un succès fulgurant. Il a donné naissance à plusieurs versions. Nous en avons recensé plus d'une vingtaine. La première reprise que vous allez entendre est celle de la diva congolaise Fayatès, une des plus belles voix de la rumba congolaise d'aujourd'hui.

Dibango a été un grand témoin de cette époque. Lui aussi a repris Joseph Athanase Kabasele avec son saxophone en 1989 sur l'album Négropolitaine, édité chez Frémo.

En 2018, Malaika Wa Amaï, chinoise vivant en République démocratique du Congo, s'empare aussi de la chanson et nous sort une reprise surprenante. Elle a une maîtrise parfaite du Lingala.

0: Joseph Athanase Kabasele, l'auteur de cet hymne panafricain, est décédé le 11 février 1983 à Kinshasa à 53 ans. Ses compagnons de scène et de studio ayant participé à l'enregistrement de cette chanson ont pour la plupart quitté ce monde. Ils nous ont laissé une œuvre indémodable, engagée et pleine de rythme. Il existe encore plusieurs autres versions. Fin de cette chronique, l'original et la copie. Junior Laura et Jean-Luc Aplogan vous remercient pour votre attention et vos encouragements. Bonne fête de l'indépendance à tous et à toutes, particulièrement aux mélomanes. Vive Joseph Kabasele, vive la rumba congolaise et vive la musique sur Bip Radio.
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0: 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Il est minuit.
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0: 24 heures au Bénin. La rédaction de Bip Radio vous propose le résumé des faits marquants de l'actualité du jour.
2: Le Sénat, deuxième chambre du Parlement béninois, est désormais une réalité. Les 25 sénateurs, parmi lesquels les anciens chefs d'État Boni Yayi et Patrice Talon, ont officiellement pris fonction ce jeudi au siège de l'Assemblée nationale à Porto-Novo. La cérémonie d'installation était présidée par Elisabeth Poyon, doyenne d'âge en seconde des sénateurs présents. L'absence de l'ancien président Onisse Fortu Donné Soglo. Écoutons un extrait de son intervention.
3: Notre pays a accompli des progrès importants, marqués entre autres par des réformes politiques et institutionnelles, ayant profondément transformé sa gouvernance politique et administrative. Dans ce cadre, la Constitution du 11 décembre 1990 a été modifiée une première fois le 7 novembre 2019 à travers la loi numéro 219-2019-40, une deuxième fois le 17 décembre 2025 par la loi numéro 225-20. Cette dernière révision a consacré, comme vous le savez, la création d'une seconde chambre au sein du Parlement béninois, le Sénat, dont la cérémonie d'installation nous réunit ce jour. En effet, en tenant compte des nombreuses tribulations politiques et institutionnelles qu'a connues notre pays, les rédacteurs de la Constitution du 11 décembre 1990 ont, à juste titre, perçu la nécessité d'un organe de régulation du fonctionnement des institutions et ont imaginé à ce moment-là la création de la Cour constitutionnelle. La Cour constitutionnelle, depuis son installation, vous connaissez, a suivi donc un développement et, sans trop me hasarder, est acceptée quand même dans notre environnement juridique et politique. Notre vivre ensemble n'est pas pris en compte par tous les aspects dans les attributions de cette institution. C'est pour ça que le besoin s'est fait sentir de créer un autre organe pour compléter les parties qui n'ont pas été prises en compte lors de la première constitution au moment de sa promulgation.
2: Qui sont alors les femmes et les hommes qui composent ce premier Sénat. Plusieurs personnalités bien connues de la scène politique nationale y font leur entrée. Les précisions de Romain Rompé.
4: 15 personnalités civiles et militaires ont été désignées pour composer cette première vague de sénateurs. 10 ont été nommées par le président de la République. Parmi elles figure Paul Rompé, ancien président du parti FCBE et candidat à l'élection présidentielle d'avril 2026 face au chef de l'État. L'ancien président de la Cour suprême, Ousmane Batoko, fait également son entrée au Sénat, tout comme les anciens présidents de la Commission électorale nationale autonome, Emmanuel Tiando et Saka Lafia. La liste comprend aussi d'anciens membres du gouvernement, notamment Fortuné Nouati et Adidjatou Matis, ainsi que l'ancien député et maire de Parakou, Charles Toko. Le chef de l'État a également nommé 5 personnalités issues du commandement des forces de défense et de sécurité. Parmi elles, le capitaine de vaisseau-major Albert Ezimbadou, ancien chef d'état-major de la Marine nationale. À ces 15 membres s'ajouteront les sénateurs de droit. Il s'agit notamment des anciens présidents de la République, Nicéphore Soglo, Boni Yayi et Patrice Talon, des anciens présidents de l'Assemblée nationale ainsi que des anciens présidents de la Cour constitutionnelle. Au total, la Constitution prévoit un Sénat composé de 25 membres. Cette nouvelle chambre du Parlement est appelée à jouer un rôle consultatif et institutionnel dans le fonctionnement de l'État.
2: Quelles sont leurs missions et leurs places dans les institutions de la République? Le constitutionnaliste Gilles Badet apporte des éléments de réponse dans cet extrait de nos archives. Il présente le Sénat comme un véritable conseil des sages.
5: C'est le conseil de discipline des acteurs politiques. Donc les acteurs politiques, on suppose qu'ils sont à l'Assemblée nationale, qu'ils sont au Conseil économique et social, qu'ils sont au gouvernement et qu'ils sont dans les partis politiques. Tout ce monde fait attention au Sénat, puisque le Sénat est le gardien des mœurs politiques, est le gardien de la trêve politique, est le gardien des propos, des paroles que vous pouvez tenir en tant qu'acteur politique. Donc, vu que c'est un conseil de discipline des acteurs politiques, je suppose que certaines situations peuvent être réglées par des voies informelles. Pas des voies informelles parce qu'on ne peut pas tout formaliser, la politique étant parfois là des compromis. Je pense que le Sénat peut offrir des cadres de discussion pour faire des préventions, pour apaiser les uns et les autres, etc. Et ils auront l'autorité suffisante, puisque si vous les écoutez pas, ils peuvent pas derrière, en tant que conseil de discipline, constater que vous êtes un élément dangereux pour la paix dans l'État. Le Sénat, ce n'est que la deuxième chambre du Parlement. Et le juge constitutionnel demeure le gardien de l'esprit et de la lettre de la Constitution. Donc, il n'est pas exclu que des décisions prises par le Sénat, que des lois votées par le Sénat, soient remises en cause par la Cour constitutionnelle. Sur les lois électorales, il n'y a pas de modification de loi électorale sans avis de non-objection du Sénat.
6: Attention, si vous devez circuler dans le centre-ville de Cotonou ces prochains jours en raison des préparatifs du 66e anniversaire de l'indépendance du Bénin, la circulation est fortement perturbée sur plusieurs axes majeurs, notamment la route des pêches, le boulevard de la Marina et l'avenue Clausel. Jusqu'au vendredi 31 juillet, le trafic y est restreint entre 6h et 15h. La journée du samedi 1er août sera, quant à elle, marquée par une interdiction totale de circuler sur le tronçon Carrefour-Fitre-Ses-Plages, Carrefour-Erivan, Carrefour-Port, Église Notre-Dame, de minuit à 17h. Des déviations sont mises en place par le Carrefour-Erivan, l'avenue Jean-Paul II ou encore les abords du Palais des Congrès. La police républicaine invite les usagers de la route au respect rigoureux de la signalisation et des consignes des agents déployés sur le terrain. Et justement, parlant de cette célébration du 1er août, une question revient souvent. Où pourrez-vous garer vos véhicules, qu'ils soient à deux ou à quatre roues, afin de vous rendre sur le site? Pas d'inquiétude. Le jour J, il suffira de suivre les indications de la police républicaine, les précisions avec le commissaire Jérémy Avadji, chef adjoint de la communication de la police républicaine.
7: Concernant les parkings pour le 1er août, ceux qui ont reçu les invitations officielles verront sur leur carte les indications par rapport au parking. Mieux, la police républicaine a déployé sur le terrain des centaines d'agents à la disposition des usagers. Le jour J, ils pourront aisément vous orienter et répondre à préoccupations concernant lieux sur lesquels vous pouvez éventuellement garer vos moyens.
6: L'affaire opposant l'universitaire Marcel Winato à l'Institut National de la Femme, l'INF, a été envoyée au 28 octobre 2006. L'audience de ce mercredi 29 juillet 2006 a essentiellement porté sur des questions de procédure. Théophile Hazard.
8: Les débats n'ont pas pu s'ouvrir en raison de l'absence de représentants de l'INF. L'avocat de Flore Dinou, également poursuivi dans cette affaire, a indiqué que sa cliente souhaitait se représenter elle-même et représenter l'INF. Une demande contestée par les avocats du plaignant qui ont souhaité que l'INF se fasse représenter indépendamment par une autre personne que sa SE déjà poursuivie dans le dossier. Flore Dinou était absente de l'audience de ce jour. Selon son avocat, elle est actuellement en mission. Pour rappel, Marcel Winato, condamné en première instance à 10 ans de prison dans une affaire de viol dont il a fait appel, poursuivit l'INF et plusieurs personnes pour immixtion présumée dans le fonctionnement des juridictions à la suite d'une communication publique de l'institution sur son dossier.
6: Du tribunal de première instance de Cotonou, on se rend cette fois-ci au tribunal d'Abomey-Calavi où une femme a comparu hier mercredi 29 juillet 2026 dans une affaire portant sur la disparition d'un véhicule pris en location en présence de la victime. Son dossier a été renvoyé au 7 octobre prochain pour la poursuite des débats. Vanessa Aloyon.
9: Selon les déclarations de la plaignante, la prévenue avait loué son véhicule avant de disparaître avec celui-ci. Elle est restée introuvable pendant plus d'un an jusqu'à son interpellation. Les frais de location étaient estimés à 12 millions. La victime dit avoir subi d'importants préjudices et a réclamé 20 millions de francs CFA à titre de réparation. Le tribunal a renvoyé le dossier au 7 octobre afin de poursuivre l'examen de l'affaire.
6: Aujourd'hui, 30 juillet, le monde célèbre la Journée internationale de l'amitié. Bip Radio est allé à la rencontre de femmes et d'hommes qui entretiennent des liens d'amitié, parfois depuis plusieurs années. Ils racontent ces relations qui résistent au temps, au micro de Vanessa Aloyon.
10: Nous sommes communes à l'église, à la chorale. Ça n'a pas tout de suite collé quand même. Nous étions distantes l'une envers l'autre. C'est bizarre. Ce qui nous a fait devenir amis, c'est le fait de rentrer ensemble. On s'est rendu compte qu'on vivait dans la même zone. Donc on a commencé à rentrer ensemble. Pendant le cheminement, on a commencé à parler. Donc ça dure déjà depuis 3 ans que nous sommes devenus amis. Jusqu'ici, nous n'avons pas eu de difficultés en tant que. En tout cas, concernant notre amitié, il y a toujours de la compréhension entre nous. Nous avons su être là l'une pour l'autre. Donc, ça a toujours été facile pour nous, pas de douter en tant que tel, depuis qu'on se connaît. La franchise, la compréhension, la communication et surtout le fait d'avoir envie de se confier à elle sans avoir peur de son jugement. Ça qui a fait durer notre amitié.
11: Pour ce qui est de moi, j'ai rencontré mon meilleur ami au lycée, en première année de lycée donc. Nous sommes amis aujourd'hui déjà depuis 5 ans. La plus grande difficulté que notre amitié ait rencontrée, c'est peut-être la distance, de petites disputes, de petites tensions, des désapprobations et puis voilà, des trucs de ce genre. Mais on ne parlera pas d'une grande difficulté, sinon je suis quelqu'un qui dit les vérités, qui dit les choses telles qu'elles. Et il faut croire que tout le monde n'aime pas ça comme ça, n'aime pas les choses crues. Et donc, ce fut ça qui nous a, entre-temps, secoués. On s'est entendu, on a recollé, il a pris l'habitude, on a commencé à se dire les choses aussi sèches soient-elles, sans demi-mesure. Et c'est ça qui fait aujourd'hui notre amitié. On a été honnêtes l'un envers l'autre, on ne se ment pas, on ne se cache pas des choses, il n'y a pas d'hypocrisie.
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0: une heure.
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